0: Leon Thomas, chanteur, vocaliste et yodeliste, c'était vraiment sa spécificité, le yodel. Et Pharoah Sanders admirait beaucoup et l'a pas mal invité sur ses disques. Il sort ce disque Spirits Known and Unknown en 1969. C'est vraiment l'un de ses grands disques, un disque de référence. À l'intérieur, il y a ce Echoes. Et pour admirer la pochette de cet album et retrouver ses références exactes, je ne vois qu'une seule solution, consulter la page Banzai de l'application Radio France sur le site de France Musique. Un grand merci à l'équipe de ce soir, Emmanuel Morse d'Incan, Gérard Chan, Emmanuel Lacaze et notre réalisateur Fabien Fleurat. Je vous souhaite une bonne soirée et vous dis à très vite sur France Musique.
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0: C'était les nuits de France Musique. Bienvenue si vous nous rejoignez. Tout de suite, Star du classique d'Aurélie Moreau.
1: Bonjour à tous, très heureuse de vous retrouver. Aujourd'hui, Paul Tortelier, magnifique violoncelliste qu'on ne risquait pas de confondre avec un autre musicien grâce à sa sonorité généreuse, grâce à sa manière très libre de faire chanter le violoncelle. Et il faut dire aussi qu'il avait un sacré tempérament. Paul Tortelier était enthousiaste, idéaliste, volontiers bavard, parfois même un peu extravagant. Il composait, il dirigeait, il enseignait avec passion. Pablo Casals lui avait d'ailleurs fait ce joli compliment. Ce que j'aime dans votre façon de jouer, c'est que ça parle. Et Paul Tortelier va nous parler tout d'abord grâce à la musique d'Edouard Elgar. Il a 16 ans lorsqu'il obtient son premier prix au Conservatoire de Paris au programme Le Concerto pour violoncelle d'Edouard Elgar. Et nous le retrouvons bien des années plus tard dans cette même œuvre à Londres.

Paul Tortelier interprète ici du dernier mouvement du concerto pour violoncelle d'Edward Elgar avec l'Orchestre Philharmonique de Londres, dirigé par Sir Adrian Bolt. Et alors, on sait que Paul Tortelier avait commencé le violoncelle à 6 ans, sous le regard attentif de sa mère, qui rêvait évidemment d'en faire un grand violoncelliste. À 12 ans, il entre au Conservatoire de Paris. À 16 ans, il obtient un premier prix, je l'ai dit. Et la suite va assez vite. Les premiers orchestres, les premier grand chef et bientôt une carrière internationale, mais on va malgré tout rester en Angleterre avec l'œuvre qui suit. Je vous propose le concerto pour violoncelle composé dans les années 1950 par celui qu'on appelait l'enfant terrible de la musique anglaise, c'est William Walton.

Et nous écoutions le premier mouvement du concerto pour violoncelle de William Walton, interprété par Paul Tortelier en soliste avec l'Orchestre symphonique de Bournemouth, dirigé par Paavo Berglund. Et Paul Tortelier, c'est aussi évidemment une certaine idée de l'école française du violoncelle, avec la clarté, le chant, mais toujours au service du caractère. Et du caractère, il en fallait pour se faire une place en tant que violoncelliste dans les années 1930. Paul Tortelier joue d'abord dans les orchestres, à la radio, puis à l'Opéra de Paris, où il devient violoncelle solo. Une excellente école, puisque tous les soirs ou presque, il accompagne des chanteurs. Et c'est bien sûr ce chant qui est si caractéristique de la musique de Chopin et que l'on va entendre à présent. Je vous propose sa sonate pour violoncelle et piano, une œuvre tardive, l'une des rares que Chopin ait consacrée à un autre instrument que le piano. Et ici, Paul Tortelier a pour partenaire un pianiste qui ne manque pas de personnalité, lui non plus. Il joue avec Aldo Ciccolini.

Paul Tortelier au violoncelle, Aldo Ciccolini au piano, et ensemble, ils interprétaient le scherzo de la sonate pour violoncelle et piano, opus 65 de Frédéric Chopin. Et voilà qu'en 1939, Paul Tortelier rencontre enfin le grand Pablo Casals. Casals est alors l'une des grandes figures du violoncelle. Il a notamment fait des suites de Bach, un sommet du répertoire pour l'instrument. 11 ans plus tard, en 1950, Casals invite Tortelier à Prades pour le Festival Bach organisé à l'occasion du bicentenaire de la mort du compositeur. Entre les deux hommes, il y a de l'admiration, bien sûr, mais Tortelier ne cherche pas à devenir un second Pablo Casals. Il a sa façon très personnelle de conduire les phrases avec beaucoup de liberté. Et ce fameux violoncelle qui parle, comme le disait Casals, et on va donc l'entendre seul à présent. Voici le prélude de la deuxième suite pour violoncelle de Bach en ré mineur.

0: Le prélude de la deuxième suite pour violoncelle seule de Jean-Sébastien Bach par Paul Tortelier, c'était au mois de décembre 1960.
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0: Et on sait que Paul Tortelier était un homme de conviction et pas seulement de conviction musicale. En 1955, alors que sa carrière est déjà bien lancée, il décide de tout interrompre pendant un an pour partir vivre avec sa famille dans un kibboutz en Israël. Alors il y travaille, il enseigne la musique, il joue bien sûr du violoncelle, il découvre aussi les joies de l'agriculture. Finalement, ce sera une parenthèse assez révélatrice, celle d'un homme toujours curieux et peu soucieux de suivre un plan de carrière bien ordonné. Et on va le retrouver avec Aldo Ciccolini, avec qui Tortelier a beaucoup enregistré. Et c'est une œuvre généreuse et lyrique qu'ils interprètent, une œuvre qui ne fait pas vraiment l'économie de sentiments. Voici Rachmaninov et sa sonate pour violoncelle et piano en sol mineur.

Paul Tortelier et Aldo Ciccolini réunis ici autour de la musique de Sergueï Rachmaninov. C'était le dernier mouvement de sa sonate pour violoncelle et piano, son opus 19. Et puisque nous avons baptisé cette émission Tempérament de Don Quichotte pour Paul Tortelier, il est temps d'en venir à Richard Strauss, bien sûr. L'histoire remonte à 1937. Tortelier, à 23 ans, il joue dans l'orchestre de Monte Carlo quand Richard Strauss vient pour diriger son Don Quichotte. Et c'est le jeune Paul Tortelier qui tient la redoutable partie de violoncelle solo sous la direction du compositeur lui-même. Difficile évidemment d'oublier pareille rencontre. Don Quichotte va devenir l'une des œuvres emblématiques de Tortelier et quelques années plus tard, le chef Rudolf Kempe lui aurait lancé, amusé par son idéalisme et ses enthousiasmes, « Vous êtes un vrai Don Quichotte ».

Paul Tortelier, toujours dans les dernières pages, sublime dernière page à l'instant, de Don Quichotte de Richard Strauss avec la Staatskapelle de Dresde, dirigée par Rudolf Kempe, une œuvre qui lui allait donc comme un gant pour le panache, pour l'idéalisme et sans doute aussi pour ce petit goût des causes perdues. Mais Tortelier n'est pas seulement un musicien des premiers rôles, il aime aussi le dialogue, la rencontre avec d'autres personnalités fortes. Et parmi les musiciens qu'il a retrouvés au disque, il y a un autre immense archer français, c'est Christian Ferras, ce qui nous donne ces deux tempéraments réunis dans une œuvre qui demande justement que personne ne cherche à tirer la couverture à soi, le double concerto de Johannes Brahms, que Brahms écrit en 1887 à l'origine pour renouer avec son vieil ami, le violoniste Joseph Joachim, avec lequel il était brouillé. C'est une réconciliation en musique donc, et aussi la dernière grande œuvre orchestrale de Brahms.

Paul Tortelier et Christian Ferras en soliste de ce troisième mouvement du double concerto de Brahms avec le Philharmonia Orchestra dirigé par Paul Kletsky. Et on sait que Paul Tortelier avait une autre passion, il aimait transmettre, il a enseigné au Conservatoire de Paris, puis en Allemagne et à Nice, et ses cours étaient, paraît-il, à son image, des cours très vivants. Tortelier parlait, chantait, mimait en prenant l'instrument. Comme la position traditionnelle du violoncelle ne lui convenait pas tout à fait, il avait fini par modifier la pique de son violoncelle. Il met ainsi au point une pique coudée qui lui permet de tenir le violoncelle plus horizontalement et de libérer davantage le bras droit. Elle porte d'ailleurs toujours son nom, on l'appelle la pique Tortelier. Ce qui m'amène à présent à vous proposer un peu de musique française tout simplement. Voici l'élégie de Gabriel Fauré.

0: Et on avait le plaisir d'écouter l'élégie opus 24 de Gabriel Fauré, interprétée par Paul Tortelier au violoncelle, avec le pianiste Jean Hubeau.
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C'était le premier mouvement du trio en ré mineur, opus 49 de Félix Mendelssohn, interprété par Kyung Wha-chung au violon, Paul Tortelier au violoncelle, André Prévin au piano. André Prévin que nous retrouvons tout de suite, mais cette fois, il quitte le piano pour prendre la baguette de chef. Et pour Paul Tortelier, c'est un autre grand rendez-vous du répertoire, puisqu'il s'agit du concerto pour violoncelle de Dvorak. C'est également le coup de cœur du jour de Star du Classique. Dvorak écrit ce concerto à New York en 1894 et 95, alors qu'il commence sérieusement à rêver de rentrer chez lui en Bohème. Et dans le deuxième mouvement, il glisse même le souvenir d'une chanson particulièrement chère à sa belle-sœur, Joséphina, dont il apprend qu'elle est gravement malade.

Paul Tortelier, toujours en soliste, c'était le deuxième mouvement du concerto pour violoncelle opus 104 d'Antonine Dvorak avec l'Orchestre Symphonique de Londres, dirigé par André Prévin. C'est un enregistrement qui date de septembre 1977 et c'était le coup de cœur de Star du Classique à retrouver sur le site de France Musique et l'application Radio France. « Ma critique, c'est que vous m'avez conquis », avait dit un jour l'illustre violoncelliste Pablo Casals lorsque Paul Tortelier s'était présenté à lui pour la première fois. Et nous allons refermer cette émission là où tout violoncelliste finit un jour ou l'autre par revenir, c'est-à-dire chez Jean-Sébastien Bach. Voici la gigue de la première suite pour violoncelle seule de Bach, Paul Tortelier, une dernière fois sur France Musique.

0: La gigue de la première suite pour violoncelle seule de Bach par Paul Tortelier. C'est ainsi que s'achève ce star du classique consacré à ce formidable Don Quichotte du violoncelle, généreux, idéaliste, parfois fantasque, mais toujours profondément musicien. Merci à tous d'avoir passé ce moment avec nous et merci à l'équipe qui m'accompagnait, U2 Diego Aclopès et Cécile Bonnet des Claustres.
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5: Bonjour, bonjour, soyez les bienvenus. Nous sommes le vendredi 18 septembre. Bon réveil avec France Musique. L'éphéméride du jour, il y a 5 ans, en 2021, la disparition de Julos Bocarne, conteur, poète, comédien, écrivain, sculpteur, chanteur belge. 1875, 18 septembre, naissait Henriette Renier, harpiste, pédagogue et compositrice française. Un 18 septembre aussi, en 1905, la naissance de Greta Garbo, cette actrice suédoise. Et en 1958, Rachita, compositeur franco-algérien, lui décédé à l'âge de 59 ans. Et Anna Netrebko, aujourd'hui, soprano née le 18 septembre 1971, fête ses 55 ans. Bon anniversaire, Anna Netrebko. Merci d'écouter France Musique, il est 6h30. Les premières infos de la journée présentées par Olivier Denré. Bonjour Olivier.
6: Bonjour Gabriel, bonjour à toutes et à tous. 3 titres à retenir ce matin dans l'actualité. 54 milliards d'euros d'économies. Le Premier ministre veut sérieusement tailler dans les dépenses. En 2027, ce plan de redressement table sur un déficit public de 5% du PIB. De son côté, le président français convoque lui tout à l'heure les chefs de parti pour faire le point avec eux sur la situation internationale qui se dégrade. Les pêcheurs suspendent les blocages des ports dans le sud de la France. Le gouvernement promet que les aides vont suivre la variation des cours des carburants. L'exécutif s'engage également sur des prêts à taux zéro pour couvrir des problèmes de trésorerie. Et puis les Russes sont appelés à 3 jours de vote alors que la guerre se poursuit en Ukraine. Il s'agit d'élections législatives cadenassées par le Kremlin. Le parti de Vladimir Poutine devrait, sans surprise, continuer de dominer largement la Douma, la chambre basse du Parlement.
5: L'actualité, c'est aussi ce matin, Olivier Denré, ce policier mis en examen, écroué fin août, il est soupçonné d'avoir fabriqué des armes en relation avec une entreprise terroriste.
6: Oui, proche de l'ultra-droite, cet homme de 35 ans a été interpellé sur la voie publique. Les enquêteurs lui reprochent d'avoir voulu mener de violentes attaques contre les intérêts de l'État. Vous l'avez dit, Gabriel, il est également accusé d'avoir fabriqué des armes avec une imprimante 3D. L'homme est aussi mis en examen pour des publications violentes et provocantes sur Internet. La menace d'ultra-droite fait l'objet d'une attention toute particulière, avait indiqué en février dernier le parquet national antiterroriste. Enfin, sachez qu'Éric Zemmour est officiellement candidat à l'élection présidentielle. Le président du parti d'extrême droite Reconquête l'a confirmé hier soir sur le plateau de BFM TV. Il a profité de l'occasion pour durcir un peu plus son discours sur l'immigration. Il prône notamment l'expulsion des chômeurs de longue durée, y compris ceux qui sont en situation régulière. 6h32 sur France Musique, la météo du jour. C'est avec vous, Gabriel Olivier Aguillon.
5: Ensoleillé sur la majeure partie du pays, quelques gouttes de pluie peut-être attendues dans le Cotentin, vers Nice et en Corse. Près de la Manche, du vent cet après-midi avec des pointes jusqu'à 60 km/h. Cet après-midi, il fera de 19 à 24 degrés partout en France, sauf sur le pourtour méditerranéen. Un peu plus chaud, là, de 25 à 29 degrés. Merci beaucoup. À tout à l'heure, 7h.
6: À tout à l'heure, Gabriel.
5: Bonjour à toutes, bonjour à tous, très bon réveil et bienvenue donc dans notre émission participative, collaborative. 2h30 de direct avec vos suggestions musicales qui vont parsemer cette matinale. Et bien sûr, nos rendez-vous, 6h55 et 7h55, la voix mystère à reconnaître. J'ai essayé de m'entraîner hier dans le bureau, j'ai pas réussi, je vous préviens. Pour gagner vos invitations ce matin à l'Opéra de Bordeaux, un hommage à Béatrice Uria Monzón, ce sera mardi prochain. 7h40, le reportage de Louis-Valentin Lopez auprès de l'ensemble intercontemporain qui fête ses 50 ans ce week-end. 8h15, le bac du matin, et 8h20, comme chaque jour, Maxi Classique par Max Dosolm sur Tommy et Quadrophenia, opéra rock selon The Who. 8h40, notre revue de presse culturelle et musicale. Et parmi vos belles idées musicales, je vous en donne un avant-goût, un extrait de l'opus 74 de Jean Sibelius, une valse de Shostakovich, un hommage à Luciano Pavarotti, décédé il y a tout juste 19 ans. C'est donc à vous de compléter ce beau programme, comme chaque vendredi et chaque samedi dans France Musique est à vous. Soyez les bienvenus, très très bonne matinée avec France Musique, ravie avec toute l'équipe face à moi de vous accompagner, d'accompagner votre matinée en direct jusqu'à 9h.

0: La musique de Joseph Haydn, l'allegro du trio en ré majeur au Bocken 15, numéro 16, un enregistrement de 1974 par le Beaux-Arts Trio, un enregistrement qui date de 20 ans après leur création. Trois musiciens de premier plan, Menahem Pressler au piano, Isidore Cohen au violon et Bernard Greenhouse au violoncelle. 6h41, bienvenue dans France Musique est à vous. Et allez, c'est le moment de commencer à écouter les messages que vous avez laissés sur le répondeur de l'émission. Oui, il est à vous quand l'inspiration vous vient. Le numéro 01 56 40 66 40.
1: Hello à tous, ici Franklin Ancel, créateur de contenu littéraire sur les réseaux sociaux. Je vous propose d'écouter le quintet pour piano de Franck Martin, œuvre stratosphérique selon mon avis purement subjectif, un compositeur pas assez connu qui mériterait beaucoup plus pour son travail. J'ai jamais entendu un quintet pour piano de cette esthétique-là, avec la présence d'une poésie qui est évidente. J'espère qu'elle vous marquera autant qu'elle m'a marqué. Et je vous souhaite une très belle écoute.

0: pu mettre la main sur ce disque et le faire numériser par les équipes de la discothèque de Radio France. Ce sera donc pour très bientôt, c'est promis. Philippe qui souhaite écouter un air de Théodora, de Handel, Fats Waller pour Mathieu, que nous insérerons certainement dans la programmation la semaine prochaine. Vous pouvez faire de même. France Musique est à vous, @radiofrance.com, l'adresse pour contacter l'émission quand vous le souhaitez. Bon réveil.
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Sur France Musique, femme de légende, cette Viviane, opus 80 de la compositrice Mel Bonis, interprétée par Elisabeth Pion, pianiste québécoise, qui donnera son récital ce soir à Toulouse au festival Piano Jacobin, concert en partenariat avec France Musique. Au programme, 5 compositrices et Frédéric Chopin, et parmi les compositrices, cette Mel Bonis que nous venons d'écouter. Aujourd'hui sur France Musique, et comme tous les soirs de la semaine, les trésors de France Musique que Françoise Monteil ressort comme une magicienne. De belles archives avec des invités, une heure pour redécouvrir donc des entretiens de grandes personnalités musicales. Et depuis mercredi, vous êtes peut-être à l'écoute dès 22h30, c'est Armine Jordan au micro de Françoise de Georges en 2001. L'occasion de l'écouter ce matin, Armine Jordan, chef suisse disparu il y a tout juste 20 ans, le 20 septembre 2006.

0: Le scherzo de la 4e symphonie de Robert Schumann, l'opus 120 en ré mineur, par l'orchestre de la Suisse romande, dirigé par Armin Jordan. 6h58, c'est l'heure de jouer.
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0: Aujourd'hui, à gagner des invitations pour deux personnes pour vous, vers Bordeaux, pour l'Opéra de Bordeaux. Cette soirée hommage à Béatrice Uria Monzón à l'Auditorium de l'Opéra de Bordeaux, c'est mardi 22 septembre à 20h. Soirée présentée par Judith Chen avec plusieurs grands chanteurs sur scène pour lui rendre hommage. Sophie Coche ou encore Florian Sempey pour nous répondre. France Musique est à vous, @radiofrance.com. Assurez-vous donc d'être bien disponible et à Bordeaux le 22 septembre, c'est mardi, pour ce concert en hommage à Béatrice Uria Monzón. Dites-le nous par message ou précisez-nous si vous jouez juste pour le plaisir afin que ces invitations, évidemment, ne se perdent pas. À vous de reconnaître cette voix mystère.
2: Chaque être a le livre de sa vie et un jour, il faut l'ouvrir, il faut lire dedans. Moi, je pense que le voyage le plus merveilleux, ce n'est pas celui que l'homme fait en allant à la Lune, mais c'est le voyage intérieur.
0: La voix mystère de ce matin. Prochaine chance pour gagner vos invitations le 22 septembre à l'Opéra de Bordeaux. Ce sera tout à l'heure, dans une heure à 7h55. Cette voix mystère un peu plus longue et je vous donnerai même quelques indices. France Musique est à vous. À tout de suite.
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0: Merci d'écouter France Musique en ce vendredi 18 septembre. Il est 7h. Olivier Denré pour les informations. Bonjour Olivier.
5: Bonjour Gabriel, bonjour à toutes et à tous. Sébastien Lecornu a donc dévoilé hier sa copie budgétaire pour 2027. Le Premier ministre s'engage à ne pas augmenter les impôts l'année prochaine. En revanche, le locataire de Matignon table sur 54 milliards d'euros d'économies, à l'exception des armées, de la justice, de l'intérieur, mais aussi de la recherche et de l'écologie. Tous les ministères vont devoir faire des efforts. Les collectivités locales ne devront pas dépenser plus que l'inflation. Les fonctionnaires verront leur point d'indice gelé. Les APL des jeunes ne seront pas revalorisés. Quant aux retraités, Louis Buyens, le chef du gouvernement souhaite qu'ils soient eux aussi mis à contribution.
6: Deux scénarios sont donc sur la table. D'abord, le gel des plus grosses pensions. Ça veut dire qu'elles n'augmenteront pas autant que l'inflation. Si toutes les pensions au-delà de 3 000 euros bruts sont gelées, ça rapporterait 2 milliards dans les caisses de l'État. Si c'est à partir de 2 000 euros, c'est environ 3 milliards d'économies. La deuxième option, c'est d'abaisser le plafond de l'abattement fiscal dont bénéficient les retraités. En termes d'économies, on serait en dessous d'un milliard. Alors, faire contribuer les retraités, l'idée revient sans cesse. Il faut dire que les pensions à elle seule représente un quart des dépenses publiques, mais le sujet est très inflammable. Michel Barnier est tombé sur son budget qui prévoyait de revenir sur l'abattement des pensions, justement. Sébastien Lecornu ne tranche pas la question, il renvoie au débat parlementaire.
5: Et s'agissant de la copie budgétaire du Premier ministre, on notera sans surprise l'opposition des partis de gauche. Les syndicats sont également très remontés. La CGT dénonce un vrai budget d'austérité qu'il faut combattre, dit-elle. Elle appelle à une journée noire le 29 septembre prochain à l'occasion d'une grève dans la fonction publique.
0: En attendant, Olivier Denré, le chef de l'État, invite à l'Élysée tous les partis politiques représentés au Parlement.
5: Oui, Emmanuel Macron organise effectivement ce matin une réunion de crise pour évoquer la situation internationale qui se dégrade avec notamment des conséquences en France sur la sécurité et sur l'énergie. Marine Le Pen et Jean-Luc Mélenchon seront représentés par leurs bras droits respectifs. Les autres candidats à la présidentielle ont confirmé qu'ils seront bien là. Les autorités militaires et les services de renseignement seront également autour de la table. Ils partageront des informations susceptibles d'éclairer le débat public de la campagne. Les pêcheurs ont en partie obtenu gain de cause. Ils ont donc décidé de suspendre le blocage des ports, mais aussi de certains dépôts pétroliers dans le sud de la France. Le gouvernement promet des aides qui suivront la variation des prix des carburants. Les professionnels qui ont des problèmes de trésorerie pourront aussi obtenir un prêt à taux zéro.
0: Les Russes sont appelés à renouveler les 450 députés de la Douma, la chambre basse du Parlement.
5: Le scrutin législatif débute aujourd'hui. Il va durer 3 jours en pleine guerre contre l'Ukraine. Le Kremlin a fait tout ce qu'il fallait pour museler l'opposition, alors que plusieurs sondages indiquent que les 2/3 de la population souhaitent la fin des hostilités. Des bureaux de vote ont été installés dans les territoires de l'Est de l'Ukraine, qu'ils soient occupés en ce moment ou annexés par la Russie. Cette semaine, Vladimir Poutine a appelé ses concitoyens à voter pour soutenir, dit-il, les combattants qui se battent sur le front. Enfin, sachez que la Guinée vient d'interdire la diffusion de France 24. Les autorités n'ont pas du tout apprécié que la chaîne d'information française qualifie à l'antenne le chef de l'État de président putschiste. 7h passées de 3 minutes sur France Musique. Bon réveil à toutes et à tous. En votre compagnie, Gabriel Oliver Aguillon.
0: Merci beaucoup, Olivier Denray. À tout à l'heure, 7h30.
5: À tout à l'heure.
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0: Notre nouveau rendez-vous depuis début septembre, France Musique est à vous, émission participative le vendredi et le samedi. Et là, dans notre prochaine demi-heure, Shostakovich, grâce à une auditrice qui a envie de danser la valse avec vous, avec nous ce matin, et également le chanteur de fado, le portugais Antonio Zambujo. Le répondeur, c'est la suite.
7: Bonjour, je m'appelle Bruno, je vis à Paris. Je suis un fervent auditeur de France Musique depuis des années. Je dois avoir plusieurs dizaines de milliers de réveils en musique à mon compteur. Je dois dire que j'apprécie particulièrement cette écoute flottante entre le sommeil et la veille. On ne sait plus bien si l'on rêve ou si l'on est éveillé. Et quelquefois, je choisis par avance le disque avec lequel je me réveillerai, car mon radio réveil dispose de ce grand avantage d'être également un lecteur de disques programmable. Le seul inconvénient, c'est que le disque ainsi programmé commencera systématiquement par la première piste de l'album. Or, cet album intitulé Notturno, proposé par la violoniste Eva Zavaro en duo avec le pianiste Clément Lefebvre, commence par une sonate magistrale de Karol Szymanowski qui dure 20 minutes, au bout desquelles je suis parfaitement réveillé et je ne peux donc pas faire cette expérience très singulière du passage de la nuit au jour qui, me semble-t-il, est proposée par les dernières pièces de l'album, La berceuse d'Aitacho Enya de Karol Szymanowski, puis toujours du même compositeur, la pièce ayant donné le titre de l'album, Notturno e Tarantella, et enfin une magnifique transcription pour violon et piano par Eva Zavaro et Clément Lefebvre, D'après un rêve de Gabriel Fauré. Si ces trois œuvres pouvaient en plus être introduites par la berceuse opus 16 de Gabriel Fauré, je pense que mon réveil serait absolument parfait. Je vous remercie pour tous ces réveils enchantés et pour la possibilité, d'une certaine manière, de partager l'antenne et de participer à la programmation de nos rêves éveillés.

Clément Lefebvre au piano, Eva Zavaro au violon dans cette berceuse opus 16 de Gabriel Fauré. Très bon réveil avec France Musique à 7h10. Je vous propose maintenant d'écouter les Métaboles, cet ensemble vocal fondé en 2010, en concert très bientôt, le 24 septembre, à la Philharmonie de Paris.

Les métaboles dirigés par Léo Varinsky dans cette romance du soir de Camille Saint-Saëns. Léo Varinsky avec ses métaboles en concert le 24 septembre dans quelques jours, un programme Vox Naturae à la Philharmonie de Paris dans le cadre du week-end Cœur à la Philharmonie qui a lieu du 24 au 28 septembre, c'est la semaine prochaine, entre chants corses, motets, Monteverdi et autres créations vocales, la voix qui fait chanter l'âme. Et de la voix, nous restons à ses côtés, celle du portugais Antonio Zambujo, pleine de soleil et de joie.

Multimillionario, ce chanteur portugais António Zambujo. Très bon réveil, un café, les enfants peut-être encore au lit avant l'école, le soleil lui pas encore levé, et puis vos suggestions musicales qui nous arrivent via les réseaux sociaux de France Musique, notre adresse francemusique@radiofrance.com, Thierry qui est à Montreuil ou encore Guy à Saint-Romain en Galles, et puis Marie-Françoise qui nous écoute à Versailles, France Musique sur 91.7, aussi via le DAB+ et l'application Radio France, et qui nous dit « J'aimerais entendre des valses de bon matin, cela fait du bien, et particulièrement la deuxième valse de Shostakovich pour mon fils Dimitri et notre chat Timatou, qui écoute aussi France Musique tous les jours. Ce serait un super petit déjeuner en musique. J'aime en écouter les notes mélancoliques qui nous emportent comme les effluves d'un parfum capiteux. Dans les années 90, elle faisait parler d'elle, cette valse, grâce à une publicité de la compagnie d'assurance pour laquelle le parrain de notre fils travaillait à l'époque. C'était cette valse, musique à la fois légère, grave, qui me fait penser au temps qui passe, si bien évoqué dans le poème de Charles Baudelaire, « Harmonie du soir », dont voici les premières lignes. « Voici venir les temps où, vibrant sur sa tige, chaque fleur s'évapore ainsi qu'un encensoir. Les sons et les parfums tournent dans l'air du soir, valse mélancolique et langoureux vertige. »

On a beau dire, mais c'est beau. Voilà, je vous partage ce qui se dit en coulisses face à moi. Cette valse extraite de la suite pour orchestre de variété de Shostakovich, proposée par Marie-Françoise ce matin, l'Orchestre Philharmonique de Vienne, dirigé par Andris Nelsons. 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théâtre du Palais Royal, également Tout feu tout flamme, écrit mise en scène par Arthur Juniau, ça à l'affiche de la Comédie de Paris, et puis Come From Away, une pièce autour des attentats du 11 septembre 2001 à l'occasion du 25e anniversaire de ces attentats, comédie musicale d'Irène Sankoff et David Hein. C'est donc à l'honneur dans 42e rue ce dimanche à partir de midi.

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0: Un extrait de la comédie musicale Come From Away, cette troupe qui sera donc en direct en public au studio 105 dans l'émission Cabaret 42e rue, à suivre sur France Musique ce dimanche à partir de midi. Cette comédie musicale qui raconte la vie des habitants de Gander, qui sont, c'est au Canada, les quelques heures après les attentats du 11 septembre 2001. 38 avions s'y posent et donc il y a des voyageurs bloqués dans cette ville qu'il faut loger, nourrir, vêtir. 7000 passagers aussi, 19 animaux et donc tout cela est raconté dans cette comédie musicale. France Musique est à vous avec vos suggestions musicales à l'honneur également. Nous revenons dans quelques instants.
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0: Merci d'écouter France Musique, soyez les bienvenus. Si vous nous rejoignez, nous sommes le vendredi 18 septembre et il est tout juste 7h30. Le journal vous est présenté par Olivier Denré. Bonjour Olivier.
3: Bonjour Gabriel, bonjour à toutes et à tous. Les aides vont tenir compte de la variation des prix des carburants et des prêts à taux zéro seront possibles en cas de problème de trésorerie. Les négociations doivent encore se poursuivre avec le gouvernement, mais en échange de ces engagements, les pêcheurs acceptent de suspendre leurs barrages dans le sud de la France. Hier, ils ont notamment bloqué le port de Nice, mais aussi le site pétrolier de Frontignan, près de Montpellier. Sébastien Lecornu détaille ce matin dans les colonnes du Figaro sa copie budgétaire pour 2027. Le Premier ministre souhaite réaliser 54 milliards d'euros d'économies. La gauche et les syndicats sont vent debout. La droite et l'extrême droite attendent le débat parlementaire pour se prononcer. Sébastien Lecornu compte mettre à contribution une partie des fonctionnaires, mais aussi les retraités les plus aisés. Pendant ce temps, Emmanuel Macron invite lui tous les chefs de parti représentés à l'Assemblée nationale ou leurs candidats à la présidentielle à participer ce matin à une réunion à l'Élysée. Le chef de l'État veut partager avec eux des informations sur la situation internationale qui se dégrade rapidement. Il sera notamment question des conséquences pour la France en matière de sécurité et d'énergie.
0: Plusieurs dizaines de mineurs en situation irrégulière ont trouvé la mort au Nigeria.
3: Oui, ces hommes qui cherchent à extraire de l'or dans l'ouest du pays ont été arrêtés cette semaine par les forces de l'ordre. Ils sont décédés en prison. Les autorités locales évoquent une possible épidémie, mais un premier rapport suggère que ces décès pourraient être dus à la surpopulation et à une mauvaise ventilation dans le centre de détention. Le chef de la police a finalement décidé d'ouvrir une enquête. Cette vague de décès, encore inexpliquée, a provoqué sur place des manifestations de colère dans les rues de Mina, la capitale régionale. À suivre, Gabriel Oliver Aguillon, le reportage de Louis-Valentin Lopez à 7h40 sur France Musique. L'occasion de célébrer ce matin les 50 ans de l'ensemble intercontemporain fondé en 1976 par Pierre Boulez.
0: Merci beaucoup Olivier Denré, à tout à l'heure 8h.
3: À tout à l'heure.
0: Et un peu en avance, nous voici le programme de ce soir sur France Musique dès 20h à suivre le concert du chœur de Radio France, la maîtrise de Radio France, l'orchestre philharmonique de Radio France, Elias, cet oratorio de Félix Mendelssohn et 5 solistes dirigés par Maxime Emelianichev. Cet oratorio biblique d'après des textes de l'Ancien Testament par lequel Mendelssohn ressuscite la tradition de Bach et Handel, dans lequel exalte la colère et la prière du prophète. J'ai eu la chance de me glisser aux répétitions hier après-midi, absolument somptueux. Ce sera donc un concert ce soir à suivre en direct dès 20h sur France Musique, si toutefois vous n'avez pas vos places pour l'auditorium. Présenté par Clément Rochefort, voici le chef, Maxime Emelianichev, musique de Mozart.

0: L'Allegro con spirito, le quatrième mouvement de la symphonie numéro 29 en la majeure, Köchel 201 de Mozart, par l'ensemble Il Pomodoro, dirigé par Maxime Emelianichev, chef qui sera donc ce soir à l'auditorium de la Maison de la Radio et de la Musique à Paris. Concert à partir de 20h, diffusé bien sûr sur France Musique, et ils interpréteront Elias cet oratorio de Félix Mendelssohn. Merci pour vos messages qui continuent de nous arriver, que ce soit par courriel ou sur les réseaux sociaux. Aurélien, Manon, Philippe ou encore Eugénie qui souhaitent écouter les suites pour violoncelle de Jean-Sébastien Bach, précisément interprétées par Yo-Yo Ma. Nous allons regarder tout ça et voir précisément quelle danse, quelle prélude, pourquoi pas, de ces suites vous souhaitez écouter. Il est 7h40.
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0: C'est une formation qui, depuis 1976, se dédie entièrement à la musique de création, l'ensemble intercontemporain. Il fête son 50e anniversaire ce week-end à la Cité de la Musique à Paris, avec une série de concerts et d'événements. Le IC a bien grandi depuis sa création par Pierre Boulez, vous nous en parlez. Bonjour Louis-Valentin Lopez.
2: Bonjour Gabriel, bonjour à toutes et à tous.
0: Vous avez donc été à la rencontre de l'EIC chez lui, à la Cité de la Musique.
2: Au programme ce week-end, des œuvres d'Unsuk Chin, Kaya Sariao, Gérard Griset, Ligeti, Pierre Boulez, évidemment. Un homme, barbe épaisse et basket violette flashy, est particulièrement enthousiaste.
3: C'est une grande fête, là, puisque donc, nous fêtons les 50 ans de l'ensemble.
2: Pierre Bleuze, directeur musical depuis 3 ans, l'ensemble intercontemporain va bien, même très bien, dit-il.
3: Nos concerts ici à Cité de la Musique sont presque tout le temps sold out. Donc on a l'impression que, en fait, plus que jamais aujourd'hui, les gens ont une soif insatiable de création de modernité, de découvrir à nouveau ce que sera leur futur, en fait, ce que sera le patrimoine de demain.
2: Avec, depuis début 2026, une petite nouveauté.
3: On vient d'avoir un grand nouveau pas, puisque maintenant on a intégré la Philharmonie de Paris. Ça, c'était une aventure extraordinaire. C'est une avancée énorme pour l'ensemble intercontemporain, parce que, comme vous savez, Pierre Boulez, c'était le premier qui a imaginé ce grand projet ici. La grande salle porte son nom, Pierre Boulez, enfin d'être complètement à la maison, à la Philharmonie, aux côtés de l'Orchestre de Paris. Je pense que c'est une étape extrêmement importante.
2: Une intégration qui permet aussi à l'ensemble de faire partie du comité artistique de la Philharmonie et de bénéficier, avantage non négligeable, de ses moyens de communication.
0: L'ensemble aussi riche, Louis-Valentin, d'un mélange de plusieurs générations.
2: Ils sont 31 solistes. Nous les retrouvons pendant la pause déjeuner entre deux répétitions. Il y a d'abord ceux qui sont sur le départ, dernière saison pour Paul Rivaud, bassoniste.
4: Ça fait presque 40 ans que je suis à l'EIC. C'est une longue période qui s'achève. Une aventure assez passionnante. D'avoir vu l'évolution du langage musical depuis 1990 où je suis rentré, où on travaillait beaucoup les pièces de Pierre Boulez. Et puis entre-temps, il y a eu plein de courants nouveaux qui sont apparus et beaucoup de diversité.
5: Je m'appelle Jeanne-Marie Conquer, je suis violoniste à l'ensemble intercontemporain. J'y suis rentrée en 1985. Il y a une certaine douceur qui est arrivée. Au fur et à mesure aussi des directeurs artistiques qui nous ont fait travailler cela.
6: C'était plus, pas brutal, mais un peu rêche au départ.
5: Il y avait peut-être une façon de voir aussi la musique contemporaine peut-être un peu plus violente. La nuance reste très importante. Donc il faut privilégier effectivement les différences de nuances.
2: Et l'un des défis de l'EIC, selon Jeanne-Marie Conquer, c'est d'arriver à se distinguer.
5: Depuis quelques décennies, il y a de plus en plus d'ensembles de musique contemporaine en France et à l'étranger. Donc on a des concurrents, quand même on joue souvent les mêmes œuvres, donc qu'est-ce qui va faire la différence? Alors je pense qu'on est un des ensembles où il y a un concours d'entrée et un programme très très difficile, donc il n'y a pas beaucoup de gens souvent qui se présentent, hein. Donc ça fait quand même une sélection sélective, on va dire, très rigoureuse.
2: Un concours qui ne remonte pas si loin que ça pour Luca Unici, tromboniste depuis presque 3 ans à l'EIC. C'est notamment la pluridisciplinarité des projets qui l'a attiré.
7: Contrairement à un orchestre symphonique ou un opéra où ils font même souvent la même chose sur scène, nous l'année dernière on a fait par exemple Hamlet au Châtelet, donc du théâtre. Après on a fait quelque chose avec de la danse, là on va faire quelque chose avec une DJ ce week-end. C'est extrêmement varié et en fait ça c'est, moi je trouve ça complètement fou.
2: Sans oublier, dit le jeune homme de 28 ans, les créations.
7: Moi, je suis le seul tromboniste pour l'instant à l'ensemble, donc il y a aussi toutes les créations que j'ai envie de commander pour l'ensemble, pour les générations futures aussi de tromboniste, même en musique de chambre, aussi en quintette de cuivre. Là, j'ai envie de créer une pièce prochainement avec électronique. C'est une des meilleures places au monde. Je suis à une des meilleures places pour faire ce genre de travail.
0: Le tout, impossible de l'ignorer, dans un contexte économique compliqué pour la culture.
2: Oui, comment se portent les finances de l'EIC ? On pose la question à Patrick Hahn, le nouveau directeur arrivé il y a un an.
8: On a toujours été bien soutenu par nos tutelles et pour l'instant, ce soutien est aussi encore pleinement là.
9: Vous n'avez pas eu de baisse de budget ?
8: On a eu une petite coupe au début de l'année 26, mais on n'a pas encore de visibilité aussi pour 27. Mais pour l'instant, on peut dire économiquement, ça va encore.
2: Alors aujourd'hui, le modèle économique repose principalement sur les concerts. Les enregistrements ne génèrent plus de revenus. Ils servent surtout de carte de visite à l'ensemble qui doit rester inscrit dans son époque.
8: Je pense qu'on est le seul orchestre salarié permanent dans le monde entier qui existe pour la musique contemporaine. Pendant le travail de préparer cette anniversaire, on s'est vraiment mis dans les premiers documents des premiers conseils d'administration, surtout les documents fondateurs. Ce qu'on retrouve là dans ce projet, c'est une modernité incroyable qu'il faut assumer aujourd'hui, je pense.
2: Avec trois maîtres mots, nous dit le directeur, excellence, recherche et transmission, notamment auprès des plus jeunes.

L'ensemble intercontemporain qui fête ses 50 ans tout ce week-end à la Cité de la Musique à Paris avec plusieurs concerts. Un reportage de Louis-Valentin Lopez, bien sûr, à la réécoute sur l'application Radio France. Et à noter aussi au cœur de l'orchestre, émission de Christian Merlin ce dimanche 20 septembre, c'est à 9h sur France Musique, qui fêtera lui aussi les 50 ans de cet ensemble intercontemporain.

0: La fugue en sol mineur BWV 542 de Jean-Sébastien Bach, transcrite pour piano par Franz Liszt, à l'instant interprétée par Gabriel Durlia, qui était l'invité de Jean-Baptiste Urbain, mardi, dans Autour de midi. Pianiste qui sera en concert très bientôt, c'est-à-dire demain, le 19 septembre, à l'auditorium de la Maison de la Radio et de la Musique, dans le cadre de Pianomania, cette fête annuelle du piano. C'est donc demain à 20h, il reste quelques places. Gabriel Durlia est également en concert au festival Musée Piano au Louvre-Lens le 25, également le 26, et puis le 27, un récital Berlioz et Liszt à la Cité de la Musique de Soissons. 7h52.
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0: Et vos coups de cœur qui se partagent ici dans cette émission comme dans un salon où nous nous prêtons des disques, nous découvrons. Voici la proposition de Marielle qui vit à Blagnac où France Musique s'écoute désormais sur la fréquence 105.5 mais aussi via le DAB+, l'application Radio France, depuis quelques changements et bouleversements de nos fréquences en juillet. Et Marielle qui nous dit ceci: je vous remercie par avance de sélectionner le morceau de Rossini, la pièce La Danza, la Tarentelle napolitaine, en hommage à Luciano Pavarotti qu'il a chanté. C'est le 19e anniversaire de sa mort, le 6 septembre précisément. Cette musique est parfaite pour un réveil dans la joie et l'énergie positive. Cette danse napolitaine de Rossini, l'immense talent, la technicité du chanteur, l'auditeur est emporté jusqu'au frisson dans l'expression de la joie, du plaisir et de la sensualité. Un sourire vissé pour le reste de la journée. Merci beaucoup Marielle. Marielle qui dédie cette œuvre à Emmanuel Marini, une pianiste corse qui met le piano, le chant et la culture en général à la portée de toutes et tous.

0: Luciano Pavarotti et cet hommage ce matin grâce à Marielle, auditrice à Blagnac, dans cette danse, la tarentelle napolitaine de Rossini avec l'orchestre du théâtre communal de Bologne dirigé par Richard Boninge. France Musique est à vous, @radiofrance.com pour nous contacter et jouer, puisque oui, nous avons des cadeaux pour vous.
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0: À gagner ce matin des invitations pour deux personnes pour vous du côté de Bordeaux, l'Opéra de Bordeaux qui rend hommage le 22 septembre dans quelques jours à la cantatrice franco-espagnole Beatrice Uria Monzón. Soirée avec beaucoup de chanteuses, chanteurs qui donc lui rendront hommage. Si vous êtes disponible le 22 septembre et à Bordeaux, vous pouvez gagner vos invitations. 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
2: Chaque être a le livre de sa vie. Et un jour, il faut l'ouvrir, il faut lire dedans. Moi, je pense que le voyage le plus merveilleux, ce n'est pas celui que l'homme fait en allant à la Lune, mais c'est le voyage intérieur. Je suis sûre que si je suis moi-même, vraiment moi-même, tel que je me sens et bien dans ma peau, eh bien la carrière continuera, je donnerai ce que j'ai, tout simplement. Parce qu'on ne peut pas donner ce qu'on n'a pas. Oui, j'ai fait la synthèse finalement. De ça, je suis ravie. Avant, je séparais les deux, la femme et l'artiste. Et maintenant, non, je crois que les deux vont ensemble.
0: La voix mystère à reconnaître, un indice, une artiste italienne née au Caire, morte à Montmartre, à Paris. Je donnerai la bonne réponse en fin d'émission, juste avant 9h. L'album Who's Next est sorti, lui, il y a 55 ans au Royaume-Uni. Et à cette occasion, dans une vingtaine de minutes, Max, vous nous parlerez de The Who.
3: Classique dédié au Who tout à l'heure, avec un éclairage plus particulier concernant leurs deux opéras rock, deux classiques, à savoir les albums Tommy et Quadrophenia.
0: Maxi Classique, donc, c'est dans une vingtaine de minutes. France Musique est à vous, nous sommes en direct avec vous jusqu'à 9h. A tout de suite.

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5: 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Vendredi 18 septembre, il est 8h. Le journal de 8h vous est présenté par Olivier Denré. Bonjour Olivier.
6: Bonjour Gabriel, bonjour à toutes et à tous. Compte tenu de la grandeur du pays, les législatives russes se déroulent sur 3 jours. Les premiers bureaux de vote sont donc déjà ouverts depuis quelques heures maintenant pour un scrutin sans surprise. En pleine guerre en Ukraine, Virginie Pironon, le Kremlin a en effet verrouillé ces élections qui doivent permettre de renouveler les 450 sièges de la Douma, la chambre basse du Parlement.
7: Oui, le seul parti qui osait encore s'opposer à la guerre, le parti Yabloko, a été exclu du scrutin, plusieurs de ses dirigeants emprisonnés. En Russie, les électeurs sont donc privés de la possibilité, via leur vote, de demander à mettre fin au conflit contre l'Ukraine, alors que les 2/3 de la population, selon plusieurs sondages, se disent pour la fin des hostilités. Selon les observateurs, l'objectif de ces élections pour le Kremlin est de montrer un pays tout entier soutenant Vladimir Poutine et sa guerre en Ukraine. Pour cela, une mécanique implacable a été mise en place pour favoriser le parti au pouvoir, Russie Unie, candidat interdit de se présenter, mise en place d'un vote électronique opaque, absence d'observateurs indépendants. Si l'issue du scrutin fait peu de doutes, une victoire sans faille est importante pour le chef du Kremlin, car cette Douma sera en place en 2030, date du prochain scrutin présidentiel. Au pouvoir depuis 27 ans, Vladimir Poutine aura besoin, à ce moment-là, d'une assemblée docile et loyale pour faire passer toutes ses décisions.
6: L'Iran dit avoir frappé cette nuit un pétrolier togolais dans le détroit d'Ormuz. Les gardiens de la Révolution affirment que ce navire a tenté de franchir illégalement ce passage stratégique, on le sait, pour le commerce international. Emmanuel Macron invite, lui, ce matin, tous les chefs des partis représentés au Parlement ou leurs candidats à la présidentielle. Rendez-vous donc à l'Élysée pour une réunion consacrée à la situation internationale qui se dégrade. Le chef de l'État évoquera les conséquences sur la sécurité et l'énergie. Des informations confidentielles seront ainsi partagées par les autorités militaires et les services de renseignement.
5: En 2027, Sébastien Lecornu veut réaliser 54 milliards d'euros d'économies.
6: Oui, la copie budgétaire du Premier ministre vise à rassurer les marchés financiers. Le locataire de Matignon veut ainsi ramener le déficit public à 5% du PIB, le produit intérieur brut. Il demande donc à tous ses ministres des efforts supplémentaires. Il veut réaliser 6 milliards d'euros d'économies via les pensions de retraite. Sébastien Lecornu souhaite également geler l'indice des fonctionnaires, mais aussi la revalorisation des APL. La gauche et les syndicats ont immédiatement dénoncé les choix et les ambitions financières du chef du gouvernement. La CGT appelle à une journée noire le 29 septembre prochain. À droite et à l'extrême droite, on attend de voir le détail de la copie du Premier ministre pour se prononcer.
5: Sachez enfin que les pêcheurs suspendent le blocage des ports et des sites pétroliers dans le sud de la France.
6: Après 6 heures de négociations à Paris hier avec leur ministre de tutelle, ils ont obtenu des engagements du gouvernement. Les aides suivront la variation des cours des carburants et des prêts à taux zéro seront possibles pour les professionnels qui ont en ce moment des difficultés de trésorerie. Les pêcheurs ont également redit leur colère à propos des quotas de thon et sur les mesures liées à la pêche durable au sein de l'Union européenne. Ils estiment que la spécificité méditerranéenne n'est ici pas prise en compte, notamment parce que les espèces de poissons sont plus petites que celles dans l'océan Indien. 8h passées de 3 minutes, la suite de Musique Matin, c'est avec vous Gabriel Oliver Aguillon.
5: Merci beaucoup Olivier Denré. Vous avez dit océan Indien, il y a écrit océan Atlantique.
6: Oui, Atlantique, je me suis trompé.
5: Désolé, je vous ai corrigé.
6: Et vous faites bien.
5: À tout à l'heure, 8h30.
6: À tout à l'heure.
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5: Merci d'être avec nous ce matin. Nous sommes ensemble en direct jusqu'à 9h. Encore une heure donc pour découvrir vos plus belles idées musicales, un disque, un interprète. Votre dernier coup de cœur, c'est vous qui nous dites. France Musique est à vous, @radiofrance.com pour nous contacter. Le bac du matin dans une dizaine de minutes. Et puis Maxi Classique à 8h20 par Max Dosholm qui nous parlera de Tommy et Quadrophenia, opéra rock selon The Who et notre revue de presse culturelle et musicale à 8h40. Soyez les bienvenus.

0: James Levine à la tête du Philharmonia Orchestra dans L'apprenti sorcier de Paul Dukas. Et nous avons ce matin en cadeau, ben oui, un cadeau en plus pour vous en lien avec cette œuvre, parce que oui, elle sera interprétée par l'Orchestre National de Mulhouse après-demain, ce dimanche 20 septembre à 17h à Thaon-les-Vosges. Concert d'ouverture de la 80e saison des concerts classiques d'Épinal. Au programme également la Symphonie Fantastique de Berlioz, également une commande de l'orchestre à la compositrice Tatiana Probst. Nous avons des invitations pour deux personnes. Vous nous écrivez sur notre adresse francemusique@radiofrance.com et ces places sont à vous. Donc des invitations pour deux personnes ce dimanche 20 septembre à Thaon-les-Vosges, donc dans le cadre des concerts classiques d'Épinal. La suite, ce sont vos messages pour vos coups de cœur. Un beau message justement à propos d'une émission de France Musique qui vous a peut-être accompagné tout l'été.
1: Il y a des voix qui nous parlent de musique. Et puis, il y a celle qui nous ouvre des horizons. Pendant des années, avec Carrefour des Amériques, Marcel Quiévéré nous a fait traverser l'Atlantique, parcourir les villes, les peuples et les histoires d'un continent où la musique semble toujours porter la mémoire des hommes. Du Mexique, au Rio de la Plata, de Cuba au Brésil, il nous a appris à écouter autrement. Derrière une mélodie, une époque, derrière un rythme, une histoire, derrière une chanson, tout un peuple. Alors, puisque Marcel nous a tant fait voyager à travers les Amériques, c'est au Brésil que j'aimerais l'accompagner pour ce dernier rendez-vous. Voici Manhã de Carnaval de Luiz Bonfá, composé en 1959 pour Orfeu Negro. Pour vous, Marcel, et pour toutes les années passées à nous faire découvrir les musiques de l'autre côté de l'Atlantique, merci. Un très beau week-end à toutes et à tous.

0: La musique de Louise Bonfa pour illustrer les propos de Philippe qui remercie Marcel Quiéveré pour son Carrefour des Amériques à retrouver sur l'application Radio France, y compris les émissions de cet été, précisément sur le Brésil. Musique de ce film Orfeo Negro, sorti en 1959, qui a reçu la Palme d'Or, l'Oscar, un Golden Globe, et donc l'envie peut-être de voir ou revoir ce film de Marcel Camus. Merci beaucoup Philippe, 01 56 40 66 40 pour vous aussi nous les laissez votre message que nous écouterons, diffuserons dans notre émission France Musique est à vous.
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0: Et maintenant, notre bac du matin avec le luthiste théorbiste Thomas Dunford, un disque que le musicien a consacré à Jean-Sébastien Bach chez Aparté en 2018. Des œuvres pour violoncelle et violon que le luthiste a donc arrangées pour son instrument, mais aussi une œuvre vraiment écrite pour le luth de la main de Bach, son BWV 995 qu'il avait lui-même transcrite à partir de sa propre cinquième suite pour violoncelle. En voici les deux gavottes.

0: Les gavottes 1 et 2 de la suite pour Archute en sol mineur, BWV 995 de Jean-Sébastien Bach, interprété par Thomas Dunford. Tout de suite à 8h20, c'est Maxi Classique par Max Dosolm. Bonjour Max.
1: Bonjour Gabriel, bonjour à toutes et à tous.
0: Ce matin, Max, vous nous parlez d'un genre qui réconcilie l'opéra et le rock. Ce genre, c'est l'opéra rock, tout simplement. Un genre musical que vous nous invitez à découvrir avec l'un des plus grands groupes de rock de l'histoire, The Who.
1: Who are you? Chantaient les Who en 1978, et ce matin je me suis posé la question suivante: qui es-tu, opéra rock? Alors il faut savoir que, comme beaucoup de noms et de termes musicaux, celui-ci nous vient de la plume d'un journaliste. La première fois que l'on trouve ce terme, c'est dans un article canadien daté du 4 juillet 1966, où l'on pouvait lire ceci: Russ Cockburn et Mr. Hawkins travaillent sur un opéra rock.

Dès le départ, ce terme qualifie des spectacles et des disques dans lesquels des chansons sont reliées par une idée commune, une intrigue ou un thème. En fait, un opéra rock, c'est avant tout un concept album, un disque qui ne se contente pas de faire se succéder des titres n'ayant aucun rapport entre eux. Au contraire, un opéra rock comme un opéra, une comédie musicale ou une cantate, fait entendre plusieurs chansons qui déroulent une intrigue. Les premiers opéras rock font donc leur apparition à la fin des années 60. On a coutume de citer les albums The Story of Simon Simopath, du groupe de rock psychédélique Nirvana, sorti en 1967, ou encore SF Sorrow des Pretty Things, comme les premiers opéras rock de l'histoire. On cite parfois Starmania, comme le premier opéra rock français, mais aussi The Wall des Pink Floyd, ou encore Tommy des Who, comme des modèles du genre. Sorti en 1969, ce disque a donné lieu à des reprises orchestrales, mais aussi à un film, et il s'ouvre d'ailleurs comme un véritable opéra par cette ouverture instrumentale. Cette ouverture sans parole donne le ton. Si Tommy est considéré comme un opéra rock, c'est aussi parce que dans ce disque, The Who détruisent le format radio de leurs chansons. Fini les couplets-refrains d'une durée de 3 minutes 30, et bonjour les titres uniquement instrumentaux qui durent près de 10 minutes. Ils donnent à l'introduction de leur album le nom équivoque d'ouverture et font même appel à des cors, des trombones et des trompettes, des instruments que l'on associe plutôt à l'orchestre symphonique qu'à une formation rock. Ces instruments, on les retrouve également dans un autre opéra rock des Who, l'album Quadrophenia, où les sonorités de cordes jouées par des synthétiseurs et des polyphonies vocales ont remplacé les guitares. Un enchevêtrement de voix et des jeux de questions-réponses comme un clin d'œil à l'opéra.

0: En fait, mis à part ces quelques éléments, les opéras rock restent beaucoup plus proches du rock que de l'opéra. Mais au lieu de voir ces projets comme un complexe d'infériorité de groupes de rock qui chercheraient à se hisser au niveau de l'opéra, je préfère voir dans ces œuvres hybrides l'occasion pour ces musiciens passionnés par le classique, comme Pete Townshend, de ne pas tourner en rond et de se réinventer.
1: Une introduction à l'opéra rock avec Tommy et Quadrophenia du groupe anglais The Who, maxi classique par Max Dosholm, que vous retrouvez chaque jour de la semaine, du lundi au samedi à 8h20. Et cette chronique, comme toutes les autres, est à réécouter, podcaster, retrouver sur l'application Radio France et notre site francemusique.fr. Je vous souhaite une excellente matinée avec nous. 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

0: ou pas?
1: Éric Lou au piano, Olivier Denré. Mazurka numéro 38 en fa dièse mineur opus 59 numéro 3 de Frédéric Chopin. Éric Lou qui sera en récital au théâtre des Champs-Élysées à Paris le 29 septembre. Il reste des places, une production Jeannine Rose, concert enregistré diffusé par France Musique le 26 octobre dans l'émission Le Concert du Soir. Bonjour Rodolphe, Bruno Boulmier.
2: Bonjour Gabrielle.
1: On refaisait le monde tous les deux.
2: On se souvenait surtout des années 90 ensemble à la fac, ça ne rajeunit pas.
1: On a réalisé là qu'on était sur les mêmes bancs.
2: Exactement, à la fin des années 90.
1: Oui, c'est ça, précisons.
2: On
1: ne
2: va pas non plus vieillir.
1: Sinon, et vous?
2: Sinon, le vendredi, ce sont les auditeurs qui choisissent, vous savez, le disque du jour. Donc là, il y aura beaucoup de voix. Ils ont le choix entre l'intimité de Constantine Krimmel, la voix baroque de Carlo Vistoli, ou alors la grande voix de Liz Davidson, et puis Astrix Cyranocian. C'est de la voix, finalement, son violoncelle, tellement il chante. Donc c'est aux auditeurs de choisir le disque qu'ils souhaiteront
1: réécouter. Ils ont déjà participé ou il est encore temps?
2: Oui, alors il est encore temps, et pour l'instant, les résultats sont très serrés. Je ne sais pas comment on va faire pour départager toutes ces voix.
1: Ça va être très tendu.
2: Exactement.
1: À tout à l'heure, Nova.
2: À tout à l'heure.
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1: 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Vendredi 18 septembre, bon réveil, il est 8h30. Le journal vous est présenté par Olivier Denré. Bonjour Olivier.
4: Bonjour Gabriel, bonjour à toutes et à tous. Ils ont rendez-vous à 10h ce matin au Palais de l'Élysée. Les chefs des partis politiques représentés au Parlement ou leurs candidats à la présidentielle sont donc tous invités par le chef de l'État. Emmanuel Macron veut évoquer avec eux la situation internationale du moment, une situation qui se dégrade et qui a donc des conséquences en France sur la sécurité comme sur l'énergie. On pense évidemment à la flambée des prix des carburants qui perdurent depuis le début de la guerre au Moyen-Orient. Les prix à la pompe continuent de battre des records. On atteint ainsi ce matin 2,40 euros en moyenne pour le litre de gazole. Le gouvernement a promis cette semaine de prolonger les aides pour certaines professions d'ici la fin de l'année. Hier, après des heures de discussion, les pêcheurs ont obtenu que l'aide qui les concerne tienne compte de la variation du prix du carburant qu'ils utilisent pour prendre la mer. Leur ministre de tutelle a également promis des prêts à taux zéro en cas de problème de trésorerie. Dans la soirée, les pêcheurs ont annoncé la suspension des barrages dans certains ports et sites pétroliers du sud de la France. Après un été hors norme, le syndicat SAMU Urgence redoute cette fois-ci l'arrivée de l'hiver. Les tensions commencent déjà à apparaître dans les services d'urgence, c'est ce qu'alerte le syndicat. Il demande au gouvernement d'agir pour éviter la saturation des consultations, mais aussi le manque de personnel. Il plaide notamment pour un renforcement des ambulanciers privés et une meilleure coordination des hôpitaux à l'échelle d'un territoire.
1: Et il s'agit des premières législatives russes depuis le début de la guerre en Ukraine.
4: Oui, les bureaux de vote ont ouvert il y a maintenant quelques heures dans l'est du pays. Les électeurs vont pouvoir voter pendant 3 jours jusqu'à dimanche soir. Ils doivent renouveler la Douma, la chambre basse du Parlement. 450 sièges sont en jeu et a priori, le parti au pouvoir qui soutient Vladimir Poutine devrait assez largement l'emporter. Il n'y a de toute façon plus d'observateurs indépendants sur place pour surveiller les opérations de vote. Le Kremlin a verrouillé ces élections. Les formations politiques hostiles ont été interdites. Enfin, sachez que le Danemark a officiellement commencé à enterrer du CO2 sous une ancienne plateforme pétrolière en mer du Nord. Ce site de stockage à très grande échelle est désormais opérationnel. Il fait partie des solutions plébiscitées pour lutter contre le changement climatique. D'ici 2030, ce projet devrait atteindre 4 à 8 millions de tonnes stockées chaque année. En Norvège voisine, le premier cimetière commercial de CO2 fonctionne, lui, depuis un petit peu plus d'un an. À suivre, Gabriel Verguillon, votre revue de presse culturelle et musicale, c'est à 8h40 sur France Musique.
1: Bonne journée, Olivier.
4: Bonne journée à vous et bon week-end.
1: À la semaine prochaine.

0: L'Orchestre national de Lyon, dirigé par Nicolas Schepp-Snyder, d'un matin de printemps de Lily Boulanger. L'Auditorium Orchestre national de Lyon qui met en valeur toute cette nouvelle saison, la musique de la République tchèque. Et cette saison ouvre le samedi 3 octobre avec un autre ensemble invité, le Collegium 1704, ensemble sur instruments anciens de République tchèque. Une véritable saison dans la saison, 46 événements qui mettent en valeur interprètes, compositeurs tchèques, beaucoup de concerts aussi. Aussi, bien sûr, par l'Orchestre National de Lyon, ce concert qui sera capté par les micros de France Musique. Et c'est maintenant à 8h40, notre revue de presse culturelle et musicale.
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0: A commencer cette revue de presse par la nomination de Peter de Caluët à la direction artistique du Festival de Salzbourg. Depuis le printemps dernier et le départ prématuré de Markus Hinterhauser, qui avait donc connu plusieurs rebondissements, le festival cherchait une nouvelle direction et c'est donc à 63 ans l'ancien directeur général et artistique de La Monnaie à Bruxelles qui donc a été nommé. Il est aussi depuis mars 2026 directeur général du projet Louvain, capitale européenne de la culture 2030. Peter de Caluët prendra ses fonction à l'issue de l'édition 2027. Il est donc chargé de l'édition à partir de celle de 2028. Une autre nomination, celle de Xavier Ribès, nommé directeur du chœur de l'opéra Nice-Côte d'Azur. Il prendra ses fonctions en ce mois de septembre. Chef de chœur franco-catalan, reconnu pour son parcours éclectique, son engagement en faveur de la musique chorale. Il connaît une carrière riche de plus de 20 ans au sein de grandes institutions, de prestigieuses scènes internationales. Chef de chœur d'Angénante Opéra depuis 2003. Xavier Ribès, formé à Barcelone, puis à la prestigieuse Schola Cantorum de Bâle. Xavier Ribès débute une carrière de chanteur d'abord à Zurich avant de devenir membre permanent du chœur du Grand Théâtre de Genève. Plusieurs tristes nouvelles aussi ce matin. Le décès de Philippe Morin à Montluçon, lui qui partageait sa vie entre Paris et la Creuse depuis 20 ans, l'un des grands spécialistes du 78 Tours, producteur sur France Musique pendant 20 ans, dont l'émission Vieillissir, où il faisait découvrir de nombreuses archives. Il retraçait le panorama de la vie musicale, en particulier des concerts symphoniques à Paris après-guerre. Il a été en charge de nombreuses éditions historiques régulièrement salué par des diapasons d'or. Et puis, le décès également du comédien, metteur en scène, écrivain Pierre Constant, qui nous a quittés au soir, le 16 septembre, il y a deux jours, quelques jours après son 93e anniversaire. Né à Toulouse en 1933, Pierre Constant qui crée le Centre dramatique de la Courneuve en 1974, qu'il dirige plusieurs années. Des premières mises en scène lyriques à Nancy, au Théâtre du Châtelet, avec Verdi et Puccini, entre autres. Et puis, c'est grâce à Gérard Mortier, alors directeur du Théâtre Royal de la Monnaie, que Pierre Constant effectue sa première mise en scène internationale, Simon Boccanegra avec José Van Damme dans le rôle titre. Et puis sa trilogie Mozart da Ponte, Les Noces de Figaro, Don Giovanni et Così fan tutte, avec l'atelier lyrique de Tourcoing dirigé par Jean-Claude Malgoire, a été couronné du prix du meilleur spectacle de l'année 1995, spectacle repris dans de nombreux théâtres, y compris l'année suivante au Théâtre des Champs-Élysées à Paris. Le Monde, ce matin, écrit « Mort d'un funambule de la scène, comédien, acrobate. Il avait mis en scène également Funambule de Jean Genet, son texte fétiche. Voici Mozart. »

Nicolas Rivinck, Daniel Borst, Véronique Jean et Simon Edwards avec la Grande Écurie et la Chambre du Roi, dirigée par Jean-Claude Malgoire. Un extrait de la scène 20 de l'acte 1 de Don Giovanni de Mozart, livret de Daponte. Je ne sais plus ce que je dois dire. 8h50, quelques messages qui nous arrivent. Denis, oui, qui souhaite écouter la musique de Jacques Brel, Les Singes précisément. Raymond pour un hommage à Mick Michel. Et puis Antoine à Montrouge, Michel à Pulnoy, Jean-Baptiste à Franconville, Émilie à Orsarieux, Aurélien qui souhaite écouter l'ouverture du Roi 10 d'Edouard Lalo et Stéphane, le Capriccio espagnol, opus 34 de Rimsky. Korsakov. Très belle journée, une journée d'ailleurs qui sera ensoleillée aujourd'hui de 20 à 23 degrés dans le nord et le centre du pays. Un peu plus au sud, un peu plus chaud, de 22 à 27 degrés. Bonne matinée avec France Musique.

0: associer cette chanteuse Manu Le Prince entre Latin jazz, jazz brésilien, chanson poétique, une chanteuse sans frontières qui sera en concert le 8 octobre dans quelques jours, quelques semaines, au Café de la Danse à Paris. Il reste quelques places. Manu Le Prince sera sur scène avec entre autres Raoul Mascarenhas au saxophone et flûte, Léo Montana au piano, Philippe Brassou à la contrebasse et Arnaud Dolmen à la batterie, un répertoire qui va de compositions originales, écrites spécialement pour elle par Arnaud Dolmen ou encore Giovanni Mirabassi, et puis elle revisite également des grands noms de son Brésil de cœur. 8h55, très bonne matinée avec France Musique.
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0: France Musique est à vous, @radiofrance.com pour nous contacter, nous faire part de vos plus belles émotions musicales. Nous les écoutons dans France Musique est à vous depuis cette année, le vendredi et le samedi. Et à l'instant, Michael, qui est à Angers, lui, souhaite nous faire part de sa belle idée, son idée de programmation. Il souhaite entendre sur France Musique de Jean Sibelius son opus 74, la pièce numéro 2. Une bien jolie pièce pour piano que nous entendons assez peu à la radio. Elle date de 1914. Un souvenir de besoin de revenir dans le passé, pouvoir s'exprimer librement. C'est tellement serein, une pièce qui évoque la nature, la tranquillité. Et une citation rajoutée par Michael, il ne savait pas que c'était impossible, alors il l'a fait.

0: Un doux vent d'ouest, le titre de la deuxième des quatre pièces lyriques pour piano opus 74 de Jean Sibelius, interprété par Joseph Tong. Merci beaucoup Michael. Michael qui est à Angers, où France Musique s'écoute sur la nouvelle fréquence 105.5, mais aussi via le DAB+, la radio numérique terrestre, et notre application Radio France. Ainsi s'achève notre France Musique est à vous du vendredi. Merci beaucoup, beaucoup, vraiment du fond du cœur pour votre participation, en direct comme dans la semaine, vos envies, vos confidences musicales. Merci pour ces doux partages. Je vous retrouve demain pour la même émission. France Musique est à vous. Enfin, il y aura d'autres suggestions musicales. Celle du samedi, et nous commençons à 7h. France Musique est à vous, @radiofrance.com, pour nous joindre quand vous le souhaitez. La réponse à notre jeu La Voix Mystère ce matin était celle de Yolanda Cristina Gigliotti, dite Dalida. Hier, c'était celle de Benjamin Biolay. Vous êtes nombreux à avoir participé. Bravo à vous, Christiane, Anne-Cécile ou encore Antoine. Et merci à toute l'équipe de France Musique est à vous, Julien Moulet, Adrien Landivier, Emmanuel Benito, Camille Josse, Valentin Lévy-Chaudet. Je vais remercier tout le monde. Et à demain. Émilie, Rodolphe, vous êtes là ?
1: Oui,
2: nous sommes là.
1: Bonjour Gabriel.
0: Bonjour Émilie. Vous m'écrivez des petits messages pendant l'émission ?
1: Oui, j'aime bien.
0: Ouais, je vois ça, ça me déconcentre un peu.
1: Ah, mais pas du tout.
0: Je vous le dis, si.
1: Je vais faire pareil à partir de 9h. Oh là, vous pouvez y aller. Hein. Je ne sais pas ce qui peut nous déconcentrer avec Rodolphe.
0: C'est vrai. C'est vous qui nous déconcentrez, effectivement.
1: Schumann, peut-être pour vous recentrer, une intégrale de la musique de chambre de Schumann. C'est les frères Fuchsenreich qui l'ont sorti il y a quelques années. Aujourd'hui, on les trouve regroupés dans un coffret.
0: Magnifique. Bonne émission.
1: Et bonne émission à vous demain aussi. Nous vous retrouvons la semaine prochaine.
0: Absolument. Salut.
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2: Bonjour à tous, bonjour Émilie.
1: Bonjour Rodolphe, nous partirons vivre la musique de la Semaine Sainte au Mexique et puis on retrouvera Alexis Weissenberg pour la dernière fois.

0: J'avais 15 ans et j'avais été invité à jouer les quatuors sur un bateau lors d'une croisière en Égypte. Je garde avec beaucoup de nostalgie le souvenir de ces moments hors du temps, partagés entre le bonheur d'offrir cette musique, le temps de la traversée et la chance de pouvoir visiter pendant mon temps libre les somptueux palais des rives du Nil. C'est ce que nous dit Anna Besson à propos de ces quatuors avec flûte de Mozart. Vous avez déjà été en Égypte, Émilie ?
1: Non, pas encore.
0: Vous aimeriez y aller ?
1: Oui. Ah ouais, il paraît que c'est... Je connais beaucoup de gens pour qui ça a été un véritable choc de découvrir
0: Peut-être que vous pourriez
1: l'Égypte.
0: Faire une croisière et écouter Anna Besson dans l'Équateur avec flûte de Mozart. Projet qu'elle mène en ce moment avec l'ensemble A Nocte Temporis. 20 ans plus tard, elle nous dit « Je redécouvre avec plaisir renouvelé ces pièces pleines de fraîcheur, preuve que l'aversion de Mozart pour la flûte n'a pas eu raison de son génie et de sa plume délicate. » C'est vrai qu'on dit que souvent Mozart n'aime pas la flûte, mais on a juste une lettre qui dit ça et qui apparemment est contesté, non pas sur le fait qu'il l'ait écrit, mais en fait, il ne le pensait pas vraiment lorsqu'il l'a écrit, puisque c'est vrai que la flûte, qu'est-ce qu'elle est présente dans son œuvre, que ce soit dans les concertos jusqu'à l'opéra, en passant par ses quatuors avec flûte qui sont aujourd'hui enregistrés par Anna Besson.

0: Nouveau volume d'Équateur avec flûte de Mozart, l'ensemble A Nocte Temporis et Anna Besson à la flûte.
1: Je me pose une question, Rodolphe.
0: Ah, bah, mais... posez-la à tout le monde alors.
1: Mais est-ce que Robert Schumann aimait la flûte ? On a des pièces pour flûte,
0: c'est vrai que
1: on n'a pas de pièces pour flûte
0: non,
1: finalement.

0: Pourtant, on a des pièces pour vent.
1: Mais oui.
0: On en a, mais la
1: Et puis qu'il avait ses contemporains, la sonate Ondine, enfin, il a des contemporains qui ont écrit des très belles pièces. Reinecke, non, Schumann, non. Il était plus violoncelle,
0: je crois. Il était beaucoup plus violoncelle.

0: Après nous avoir offert une intégrale de la musique de Brahms, les frères Fouchenray se sont lancés dans une intégrale de la musique de chambre de Robert Schumann et les volumes sont sortis un par un sur plusieurs années. Vous les avez entendus dans Piste.
1: Oui, pas que d'ailleurs la musique de chambre, parce qu'il y a eu le concerto pour violon.
0: Alors il y avait la musique de chambre et le concerto pour violon, ouais. Parce qu'il trouve qu'il y a un côté très chambriste dans cette partition concertante. Donc c'est pour ça qu'il y a ce concerto pour violon. Ici, à l'instant, vous avez entendu l'une des pièces dans le ton populaire par François Salk et Théo Fouchenray. Et donc, cette idée de faire cette intégrale de la musique de chambre est venue à Théo le pianiste et Pierre le violoniste après un travail sur les sonates pour violon et piano. Et donc, ils ont invité leur fidèle compagnon pour enregistrer le Schumann chambriste, le Quatuor Strada, Victor-Julien Laferrière, Lise Berthaud ou Hortense Cartier-Bresson. Et c'est ainsi qu'est né ce grand projet qui a une particularité. Vous le savez, Rodolphe, les concerts.
1: Tous les concerts sont en public, voilà. Ce ne sont que des enregistrements live.
0: Enregistrements de concert. Alors Schumann a de la chance puisqu'il avait eu son intégrale avec Éric Lesage. En voici une autre et on va écouter le premier quatuor avec piano. C'est une affaire de famille puisqu'on retrouve donc nos deux frères, Pierre et Théo Fouchenray, avec deux sœurs, Anna et Caroline Sipniewski.

0: On vous l'a dit, c'était en concert. Tous les enregistrements ont été enregistrés en live, comme on dit. Ici, c'était le premier quatuor avec piano de Schumann par Pierre et Théo Fouchenray, Anna et Caroline Sipniewski. C'est donc une collection qui sort dans un coffret chez B-Records. Alors, vous pouvez déjà acheter les disques séparément si vous voulez un volume. Et sinon, il y a ce coffret, mais il sortira début octobre. Donc, on aura l'occasion d'en reparler.
1: Et vous avez encore 20 minutes pour voter pour le disque du jour. Si vous voulez, donc, vous allez sur notre site. Vous choisissez entre les 4 disques qu'on a écoutés depuis lundi. Vous cliquez sur la pochette que vous souhaitez faire gagner. Et tout à l'heure, en fin d'émission, on écoutera le disque que vous avez élu. Pour l'instant, nos quatre candidats sont au coude
0: c'est
1: à coude.
0: C'est très proche. Alors, si vous avez un préféré, il va falloir voter très vite.
1: Voilà, et faire voter vos amis. Il faut faire une campagne express en 20 minutes.
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1: Vous n'avez pas été en Égypte, mais est-ce que vous avez été à Arras ?
0: Mais on en parle souvent en plus d'Arras.
1: Mais oui.
0: J'ai été dans le nord, ça vous le savez. Mmh. Pas si loin d'Arras, mais non.
1: Mais pas Arras. Eh bien, il faudra y aller pour voir cette très belle place
0: et
1: peut-être
0: beau, oui.
1: Marcher sur les pas de Pierre de Manchicourt, qui a été l'un des grands compositeurs au XVIe siècle à Arras. Et c'est l'ensemble Liangeli de Genève, sous la direction de Stéphane MacLeod, qui décide de faire revivre ce compositeur. Alors, c'est une histoire assez émouvante, puisqu'en fait, il y a 30 ans, Stéphane MacLeod a participé à l'enregistrement à Gand en 96 d'un disque Manchicourt sous la direction du Wellgas Ensemble et de Paul Van Nevel. Ça avait été un choc pour lui. Et puis, entre-temps, il s'est rendu compte que ce disque avait disparu, il n'était plus disponible, il ne se trouve pas sur les plateformes. Et donc, il dit « J'ai compris des années plus tard que cet enregistrement n'était plus disponible et qu'il fallait le faire revivre. » Avec son ensemble, il a décidé de reprendre exactement le programme du Wellgas Ensemble et de redonner sa propre version de la musique de Pierre de Manchicourt. Il nous dit qu'il en a parlé avec Paul Van Nevel, qui était tout à fait d'accord. Et finalement, c'est assez un programme original. On retrouve exactement les mêmes pièces par un autre ensemble 30 ans plus tard. Et peut-être que 30 ans plus tard, certains d'entre vous vont découvrir la très belle polyphonie de Pierre de Manchicourt.

0: La Missa Veni Sancte Spiritus, c'est la musique de Pierre de Manchicourt, interprétée ici par Illy Angeli Genève, sous la direction de Stéphane MacLeod. Très beau disque, on en réécoutera un extrait un petit peu plus tard, dans les semaines qui viennent.
1: On poursuit avec une compositrice qui a de plus en plus souvent les faveurs du disque. On vous la fait entendre régulièrement, elle est allemande, elle s'appelle Emilie Mayer. Et c'est un nouveau projet d'intégrale autour de la musique, de sa musique menée par l'Académie für Alte Musik de Berlin. Et c'est donc le premier volume qui sort, on commence avec la première symphonie.

0: La première symphonie est Emilie Meyer par l'Académie für Alte Musik de Berlin, dirigée par Bernard Fork. Alors, si les ensembles de musique ancienne baroque se mettent à enregistrer Emilie Meyer, où va-t-on,
1: hein? Mais oui.
0: Musicienne du 19e siècle. Alors, évidemment, il y a tout un travail sur les instruments historiques avec cet ensemble. Il y aura 3 disques avec donc l'intégrale de la musique orchestrale qui est arrivée jusqu'à nous, à savoir 4 ouvertures, un concerto pour piano, 5 symphonies. Un souci donc d'authenticité. Cette intégrale est jouée sur instruments d'époque. Et y a-t-il besoin de rappeler qui est Emilie Meyer, peut-être toujours encore
1: Je pense qu'il faut.
0: Voilà, alors musicienne qui a commencé très tôt le piano à 5 ans et en fait à la mort de son père, elle va se lancer dans une carrière de compositrice puisqu'elle va avoir beaucoup d'argent aussi pour pouvoir vivre seule et elle se jette corps et âme dans l'étude de la musique et elle va promouvoir sa musique grâce à l'héritage qu'elle a eu. Elle reste d'ailleurs célibataire toute sa vie afin de pouvoir se consacrer essentiellement à son art. Elle va étudier avec Karl Löwe. Elle va s'installer à Berlin où ses œuvres vont rencontrer un beau succès, mais à sa mort, sa musique tombe dans l'oubli. Et depuis quelques années, donc, la voici, elle revit. Et là, on va écouter son concerto pour piano. On entend ses symphonies, sa musique de chambre, mais je crois que je ne connaissais pas le concerto pour piano.
1: Il n'a pas été enregistré.
0: Alors, si, il a déjà été enregistré. Ce n'est pas le premier enregistrement, mais je n'ai pas entendu tant que cela. Seul concerto qu'elle nous laisse, hein, ce concerto pour piano, sûrement écrit autour des années 1850 et joué par Alexander Melnikov sur un piano d'époque, un Blüthner de 1867.

0: La musique d'Emilie Meyer, c'est donc son concerto pour piano et joué ici par Alexander Melnikov sur un piano de 1867 avec l'Académie für Alte Musik de Berlin et Bernhard Forck pour les diriger. C'est le premier volume d'une intégrale de sa musique avec orchestre et donc on en reparlera dans les prochains mois.
1: Allez-vous reconnaître la voix que vous allez entendre maintenant ?
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0: Avez-vous reconnu la voix de Montserrat Caballé?
1: Ah oui, on la reconnaît. Hein.
0: On la reconnaît, mm-hmm. Hein, c'est assez inimitable dans ce Vegan Lied de Strauss. Et ça fait partie de ce coffret Alexis Weissenberg. Parce qu'Alexis Weissenberg a vécu, je crois, à Madrid un certain temps. Et il a enregistré ce disque avec la Caballé. Et c'est un disque Strauss qui est une petite pépite dans ce coffret.
1: Avec de beaux aigus quand même, on peut le dire, chez Montserrat Caballé. Là.
0: Au piano ou à la voix?
1: À la voix, les
0: parce
1: beaux
0: que
1: aigus.
0: Le piano est que dans les aigus aussi,
1: oui,
0: avec ces,
1: oui,
0: petits,
1: raison.
0: Ces petits arpèges. Et puis, donc, dans les choses un peu plus rares, finalement, qu'on trouve aussi dans ce coffret, ce sont les Schumann d'Alexis Weissenberg qui sont moins connus que ces enregistrements de Beethoven ou de Bach. Je voulais vous faire écouter les variations à Beg.

0: Les variations ABEG, c'est donc ce grand coffret Alexis Weissenberg qui nous a accompagnés toute cette semaine. Il a divisé vos commentaires, il y a vraiment ceux qui gardent de très grands souvenirs d'Alexis Weissenberg et ceux qui aiment un petit peu moins son jeu radical et objectif. C'est vrai que c'est pas le pianiste de la tendresse.
1: Ni de la sensualité.
0: Mais c'est vrai qu'il a donné une nouvelle vision aussi de jouer Bach d'une manière un petit peu comme ça, autoritaire. Donc c'est un coffret intéressant qui est publié par le label Warner.
1: Dans 10 minutes, vous saurez quel est votre choix. Pour qui avez-vous voté cette semaine dans les 4 disques qu'on vous proposait ? Donc, il va falloir attendre encore un petit peu de temps.

0: Jean-Christophe Kando qui nous emmène à Mexico lors de la Semaine Sainte. On va découvrir la musique de compositeurs qui ont été maîtres de chapelle de la cathédrale de Mexico sur une période de 150 ans. Donc c'est un très beau regard sur les œuvres polyphoniques jouées dans cette cathédrale avec 8 pièces qui sont liées aux offices du jeudi, vendredi et samedi saint. Ce sont des œuvres et des compositeurs qu'on ne connaît pas en Europe, dont d'ailleurs le chef a découvert les partitions sur place au Mexique dans des fonds musicaux des cathédrales et des couvents du pays. Ensuite, il a fallu copier ces partitions, les ramener en France et il l'a enregistré en Gironde. Vous avez entendu la musique du plus ancien d'entre eux, Hernando Franco, qui a été actif à la cathédrale de Mexico à la fin du XVIe siècle. Et on va aller à l'autre bout du programme avec Manuel de Soumaya, qui a été lui actif à la cathédrale entre 1715 et 1739. Et on dit, on a la coutume de dire que c'est le père du premier opéra en mexicain, enfin mexicain. Et on va entendre un extrait de ses lamentations qui dure presque plus de 15 quarts d'heure.
1: Tous ces compositeurs sont souvent nés en Espagne.
0: Alors, pas Manuel de Soumaya, lui, il est né au Mexique. Oui, mais effectivement,
1: pour l'autre... C'est sans doute un des premiers de génération
0: tout à fait. Mais après, là, oui, pour ceux d'avant, beaucoup sont nés en Espagne, effectivement. Voici donc une lamentation.

0: Une lamentation, la première partie de cette lamentation de Manuel de Soumaya par l'ensemble Vox Cantoris dirigé par Jean-Christophe Kando. Semaine sainte à Mexico pour découvrir ces partitions qui ont été écrites dans la cathédrale de cette ville.
1: Vous avez choisi. Réponse dans 3 minutes. Mais peut-être que ce que vous allez entendre va vous donner une indication sur le disque du jour que vous avez élu.
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0: Alors certains auditeurs ont reconnu.
1: Oui, mais on prolonge un peu le suspense hein, avec Handel, puisqu'on n'a pas entendu
0: la voix
1: de celui qui porte ce disque. Ici, vous avez entendu pour l'instant le concert d'Astrée et Emmanuel Haïm. Et donc, vous avez choisi
0: Carlo Vistoli. Très beau choix de ce disque Handel qu'on vous a diffusé avant-hier, ou hier même, peut-être. Non, avant-hier.
1: Oui, je pense que c'était...
0: Parce qu'hier, c'était Lise Davidsen.
1: Et finalement, le palmarès n'est pas celui qui était
0: attendu. Beaucoup de coude à coude et ça, c'est bien, ça a changé au fil de la semaine. Et donc ici, les airs écrits par Handel à Londres pour des chanteurs italiens, c'est le projet de Carlo Vistoli que vous avez choisi de réécouter ce matin.

0: Un air de Déborah de Händel par Carlo Vistoli avec Emmanuel Haïm, le concert d'Astrée. Et vous avez donc choisi ce disque parmi les quatre proposés. C'est votre choix.
1: Il n'y avait que des belles voix. Hein. Donc vous pourrez. Oui. Alors à partir de lundi, eh bien c'est reparti pour. Donc du lundi au jeudi, on vous propose nos quatre coups de cœur. Et le vendredi, c'est vous qui le choisissez.
0: Merci à Victorien Hodge qui était avec nous ce matin, Pauline Boisaubert et Karine David.
1: Et tout de suite, c'est Denisa Kershova pour Allegretto.
2: Merci Émilie Munera, merci Rodolphe Bruno Belmier. Passez une très belle journée, un très beau week-end. On se retrouve lundi.
0: À lundi.
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2: Bonjour à tous et bienvenue dans notre Allegretto d'aujourd'hui. Alors aujourd'hui, les amis, dans notre Allegretto, on avait envie de nous moquer de nous. Alors on va écouter des divas qui planent, des voisins qui devraient vraiment arrêter la musique une fois pour toutes, des compositeurs qui se prennent pour des dieux, des interprètes qui ont moins de talent qu'ils n'en ont l'air, des faux savants et des animateurs de radio qui ont la science infuse. Bref, moquons-nous un peu de nous, on ne le fait pas assez, ouvrons avec notre préféré, Anne Sylvestre.

0: Lettre ouverte à Élise Anne Sylvestre. Voilà la même Élise, revisitée par les ogres de Barbac, un tout petit peu moins connue. On va dire une autre interprétation. Ils sont plusieurs. Au secours, mais non, pas du tout. Finalement, il y a beaucoup de tendresse dans cette version des ogres de Barbac. Pour Anne, pour Ludwig, pour les petits marteaux aussi, pour la guitare électrique, la famille des ogres de Barbac au grand complet.
1: Alors, on y va. Ah oui, ok. Du coup, on fait la même. Oh, d'accord. 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

0: les ogres de Barbac dans cette lettre ouverte à Elise de Anne-Sylvestre dans leur petit arrangement un tout petit peu électrique. Allez, on se moque de nous aujourd'hui dans notre Allegretto. Voici les quatre barbus, une franche rigolade comme on dit, mais si on écoute bien, c'est tellement actuel que ça fait un peu peur. Ils s'appelaient Jacques Tritsch, Marcel Canton, Georges Thibault et Pierre Jamais. Demandez le programme du Parti d'en Rire.
1: Oui, notre parti, Parti d'en Rire. Oui, c'est le parti de tous ceux qui n'ont pas pris le parti. 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

0: puisse se coucher,
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3: à l'exception des porte-manteaux.
4: Tiens, ça rime pas.
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0: ici, dans un parti, parti d'Orly. Oui, c'est le parti de tous ceux qui n'ont pas pris le parti. Dans un parti, dans un parti.
1: Oui, non,
2: c'est
0: merde. Faites la chaise, on vous dit.
3: Et voici ce qu'est notre parti.
0: Oui.
4: Le parti d'un rire, Pierre Dac et Francis Blanche. La musique, vous l'avez certainement reconnue, pour l'Héro de Ravel. Alors, les Quatre Barbus, c'était un groupe vocal français composé de quatre chanteurs portant la barbe, éventuellement aux fosses. Formé déjà en 1938, ça c'est une découverte, je ne le savais pas, ils ont connu leur plus grand succès dans les cabarets parisiens des années 1950, puis par le disque dans les années 60. Le groupe fait ses adieux à la scène en 1969. Alors, encore une fois, un tout petit peu, s'il vous plaît, les Quatre Barbus, cette fois-ci dans le chant d'allégresse. Bon, Chopin, Tristesse, la dixième étude de l'opus 3.
5: Pour continuer dans la joie, voici chant d'allégresse de Chopin.

0: est splendide, tout nous sourit.
1: Youpi! J'adore son Youpi, chant d'allégresse, avec l'étude Tristesse de Chopin, Jacques Tritsch, Georges Thibault, Marcel Quinton et Pierre Jamais. Allez, partons dans un festival qui existe encore, les amis, et qui s'appelle le Festival de Lockenhaus. Et oui, il y a des concerts sérieux et une partie des concerts un tout petit peu, on va dire, moins sérieux. Évidemment, on ne voit pas les mini-sketchs, les partitions qui tombent, les musiciens qui oublient leurs chaises, qui sont en retard, ou au contraire en avance, où ils échangent leurs instruments. Mais on le devine, on imagine tout, il suffit juste écouter. Voici donc Schott's Walzer de Jan Strauss-Fils, dans un arrangement Anton Webern, pour Septuor qui se régale. Je ne sais pas vraiment ce qui se passe, mais le public est mort de rire. Voici donc, entre autres, Oleg Meissenberg au piano, Kim Kashkashian, alto, très sérieux donc, et au violon, Guidon Kremer qui dirige tout.

0: Mais le public est évidemment très très content à Lockenhaus Schatzwalzer, opus 418 de Johann Strauss, dans un arrangement d'Anton Webern, mais ici dans la version de Guido Kremer et de ses amis. Je rappelle que le festival de Lockenhaus propose des récitals de chansons, des récitals instrumentaux, de la musique de chambre, et la plupart des répétitions sont ouvertes au public. Ça se passe pas toujours d'une façon très sérieuse, vous nous avez compris. Les œuvres d'un concert donné sont annoncées seulement 24 heures à l'avance. Et les concerts spontanés de 12 heures peuvent commencer même à 11h30. Ils sont entrecoupés des pauses, repas et repos. Et les prochaines dates, attention, les prochaines dates, de 8 au 17 juillet, l'année prochaine, donc 2027. Et je vous rappelle que le petit village et surtout le château de Lockenhaus se trouve en Autriche, à la frontière hongroise. Allez, retour en France. Mon professeur de français nous a fait travailler notre vocabulaire français à l'époque en lisant Camus et Saint-Jean Perse. Et surtout en écoutant Raymond Devos et Bobby Lapointe.
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0: pas du hautbois, de l'hélicoptère. Eh bien, il y a ton ami Ellie, qui n'est pas très intelligent. 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
1: Bon, je trouve ça évidemment absolument génial. Alors, c'était Bobby Lapointe, l'hélicon de Georges Jourdan. Alors, c'était enregistré en première partie de Serge Gainsbourg, et oui, vous l'avez bien entendu, au Théâtre des Capucines en 1963. Au piano, c'était donc l'ami de Bobby Lapointe, Oswald Andrea. François écrit le lendemain de la première. La première partie se termine sur le déjà connu Bobby Lapointe, clé. Impassible jusque-là, donc il est question de Philippe Clay, il rit. Kessel, vous imaginez Kessel dans le public, Kessel plié en deux, Brassens en huit et Martin, bon, Félix Martin, il n'existe plus, il est en morceaux. Et vous, alors, ça a marché. En tout cas, on continue dans notre allegretto qui se moque un tout petit peu de nous-mêmes, de la musique classique et des divas. Alors voici donc la truite de Schubert. Le texte est de Francis Blanche, vous le connaissez par cœur, mais le poème est d'un certain Schubert. Bon, la truite s'appelle la Gabrielle, la cuisinière Marguerite. Nous sommes à la Cité universitaire en 1959, iconique. Le disque s'appelle « De l'entrecôte à la confiture ». Je vous propose d'écouter les frères Jacques.
2: And now we bring you a classic. 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

0: Enregistré en 1959 à la cité universitaire, d'où peut-être ce prologue en anglais pour se donner du genre. En tout cas, les frères Jacques, la truite de Franz Schubert et surtout de Francis Blanche. Voici une chanson, on va dire une chanson en dialogue, avec des paroles de Ira Gershwin sur une musique de Kurt Weill. Bon, la musique, c'est vraiment Kurt Weill de très loin. En tout cas, interprétée pour la première fois par l'humoriste américain Danny Kaye dans la comédie musicale de Broadway Lady in the Dark. 50 musiciens russes ou polonais russes ou d'origine russe ont tous existé. Donc accrochez-vous, puisque cette chanson dure 48 secondes. Et à chaque fois, Danny Kaye, il voulait le faire encore plus vite dans le prochain spectacle. Voici Tchaïkovski et les autres russes.
1: There's Malachevsky, Rubinstein, Arensky, and Tchaikovsky, Sapelnikov, Dmitriev, Cherepnin, Krizhinovsky, Kodovsky, Otto, Buchov, Moni, Yusko, Akimenko, Soloviev, Prokofiev, Tyomkin, Goroshenko, 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I really ought to stop. The subject has been dwelt upon enough.
2: Rumchinsky,
1: Rachmaninoff,
2: Rumchinsky,
1: Rachmaninoff.
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0: Rachmaninov, Stravinsky, Tchaïkovski et les autres russes, extraits donc de la comédie musicale Lady in the Dark avec le grand chanteur et surtout humoriste Danny Kaye. En tout cas, vous trouverez toutes les références de nos œuvres sur le site de francemusique.fr, émission Allegretto, qui se moque un tout petit peu de tout ce qui est un tout petit peu sérieux. Changement de plateau, les amis. Vite, vite, ça va commencer. Nous sommes au Festival Hoffnung. Alors, il faut que je vous présente d'abord Gerhard Hoffnung. Une grande partie de l'humour de Hoffnung tournait justement autour du monde de la musique classique. Il a même publié une série de livres de dessins animés se moquant gentiment des chefs d'orchestre et des instrumentistes d'orchestre. Par exemple, on trouve un dessin d'un musicien qui est dévoré par le serpent qu'il essaye de jouer. Bon, les Anglais savent vraiment se moquer d'eux-mêmes. Alors ici, un musicologue va passer l'aspirateur pendant l'ouverture. Le présentateur a le style un tout petit peu de Buster Keaton. Les concerts sont absurdes et drôles. Nous sommes en 1988. C'est le festival de Hoffnung.
3: Ladies and gentlemen, I'm sorry to have to announce that due to circumstances beyond the control of the Philharmonia Orchestra or the Royal Festival Hall, tonight's concert will take place as advertised. I trust you understand. Thank you very much.

Bon, ça, c'était l'enfant phare, un tout petit peu, on va dire, décousu de ce festival Hoffnung, donc le festival de la musique, mais plutôt le festival humoristique, comme on dit. Ici, c'était un enregistrement de 1988 et ce n'est pas fini. Ce festival qui était créé à Londres en 1956, ce festival n'existe plus, malheureusement, mais les concerts comprenaient des œuvres humoristiques spécialement commandées à des compositeurs renommés de l'époque. Et là, en 1988, il y avait même un sketch autour des tousseurs des concerts. Absolument génial. Par exemple, un spectateur qui était joué par Raymond Herrix tousse assez fort. Il est examiné par une infirmière qui est une musicologue et comédienne aussi, Jill Gomez. Et après quoi, il chante un duo lyrique et assez hilarant.

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1: On a vraiment envie d'imaginer tout ce qui s'est passé au festival de Hoffnung de F 1988, si par hasard vous cherchez sur les disques, par exemple, dans les brocantes. Voici notre petit Kézak.
2: Qu'est-ce que c'est ?
1: Qu'est-ce que c'est ?
2: Écoutez.
1: Qu'est-ce que c'est ? Kézakou. Oh, génial, merci pour la virgule. En tout cas, le Kézakou, c'est un changement d'ambiance. Nous sommes en 1952 avec la belle Hélène de René Leibovitz, enfin d'Offenbach, mais bien sûr, dans la version de René Leibovitz, avec l'Orchestre Philharmonique de Paris. Bon, il n'existe plus. En tout cas, le ton est génial. La diction est à tomber par terre, les amis. Et justement, ça va être notre Kézakou, juste après les rois qui sont remplis de vaillance. Alors, allez, un petit extrait du premier acte, et après, j'espère que vous êtes prêts pour le Kézak autour de la charade.
3: C'est roi rompu.

0: La séance est ouverte. Rois et peuples de la Grèce, cette journée est spécialement consacrée aux choses de l'intelligence. Les rois, les poètes, les bergers, tous sont également admis à se disputer le prix. Le vainqueur recevra des mains de la reine une couronne de feuilles de pin. Et maintenant, disputez-vous là cette modeste et glorieuse couronne. Et vous, fanfare, sonnez pour l'éloquence du roi des rois en attendant que vous sonniez pour le triomphe du lauréat. Musique !
1: Bravo, papa, bravo !
2: Bravo !
3: Bravo !

0: Jolie musique. La vôtre, Ménélas ?
1: Non, c'est une musique allemande que j'ai engagée pour la solennité.
0: Nous commençons sans perdre une minute. C'est une charade. Roi Ménélas, veuillez en donner lecture.
1: De grand cœur. Mon premier se donne aux malades.
2: Se donne aux malades. Je sais ce que c'est. Je sais ce que c'est.
3: Oh, on ne peut pas, voyons. Le...
0: Vous savez ce que c'est?
2: Par Dieu, oui. Ça n'est pas difficile. Se donne aux malades.
0: C'est mauvais goût ce que vous dites. Et puis, ce n'est pas ça du tout. Reprenez, roi Ménélas.
1: Mon premier se donne aux malades. Mon deuxième, c'est vous ou moi. Le troisième de ma charade convient aux gens de qui l'emploie et d'aller, quand la nuit arrive, partout ramasser les haillons, les chiffons.
0: Hot. Eh bien, oui, le troisième, c'est hot. Continuez, roi Ménélas.
1: Mon quatrième est une rive où manque l'air absolument. Mon tout, par les chemins, s'en va comme le vent. J'ai dit.
0: Eh bien, allez-y, jeunes athlètes.
2: Anecdotique.
4: Emmailloté. Giblotte.
0: Voyons, procédons par ordre. Qui est-ce qui a dit anecdotique?
5: Moi. Moi, Ajax Ier.
0: Comment expliquez-vous? Anne, d'abord.
5: Eh bien, le roi Ménélas a dit, c'est vous ou moi.
1: Il va un peu loin.
0: Vous auriez peut-être raison s'il s'agissait de la deuxième syllabe, mais il s'agit de la première. Se donne aux malades. Pauvre homme. Passons à un autre. Qui a dit emmailloté?
3: Moi, mais je le retire.
0: Eh bien, si j'ai un conseil à donner à celui qui a dit giblotte, c'est d'en faire autant. Allons, à de plus malins. Eh bien, personne?
6: Alors justement, c'est ça notre casaco. La charade de la belle Hélène de Jacques Offenbach. Achille essaye de répondre, mais c'est finalement Paris qui va trouver la solution et va remporter la première manche. Alors qu'est-ce que c'est la charade de la belle Hélène? À vous de chercher. Vous avez 2 minutes et demie et on attend vos réponses sur le site de francemusique.fr, émission Allegretto. Bon, la seule chose qu'on peut vous dire, que c'est un gag, on va dire, anachronique.

Bon, c'est une version qui date de 1952, vous l'avez compris, mais la diction de la charade, c'est vraiment la meilleure dans notre discothèque numérique centrale de Radio France. Nous écoutions donc quelques extraits de La Belle Hélène de Jacques Offenbach par l'Orchestre Philharmonique de Paris, placé sous la direction de René Leibowitz. Et vous avez peut-être entendu comme Offenbach se moque un tout petit peu de la musique allemande de Wagner, qui était son contemporain. Alors, la charade. Mon premier est un loc, mon deuxième est un homme, mon troisième est une hotte et mon quatrième rive sans air, c'est-à-dire ive. Ce qui donne locomotive. Un grand merci pour vos réponses sur le site de francemusique.fr, émission Allegretto. Donc la charade de La Belle Hélène d'Offenbach, c'est bien locomotive. Je vous ai promis un petit gag anachronique. Alors on va rester justement dans le gag anachronique. Je vous propose d'écouter un Piddiquick Bach. Oui, vous avez bien entendu. Piddiquick Bach, qui est un compositeur fictif inventé par le compositeur et musicien américain Peter Schickele, qui est né en 1935. Alors Schickele présentait ce Piddiquick Bach comme le dernier et certainement le moins des fils de Jean-Sébastien Bach, puisque historiquement, Jean-Sébastien Bach a eu 20 enfants, dont plusieurs étaient compositeurs, et Schickele en ajouta donc un, le 21e. Piddiquick aurait vécu donc de 1807 à 1742, c'est-à-dire à l'envers, autrement dit, il serait mort avant d'être né. Le point d'interrogation fait partie de la plaisanterie. Bon, allez, écoutons la musique, puisqu'elle est vraiment assez drôle, je trouve. Voici donc son inventeur, Peter Schickele, à la baguette de New York Pickup Ensemble, dans un extrait de Royal Firewater Music de Piddiquick Bach.

0: la musique de Pidiqui Bach, donc ce compositeur inventé par Peter Schickele. Il d'ailleurs présentait sa musique comme volontairement absurde, avec des fausses œuvres, instruments improbables, parodie des grands compositeurs et humour musical. Il a même inventé son portrait, qui était peu flatteur. Il le décrivait comme un poivron mégalomane, fauché et musicalement douteux. Ce sont les paroles de Pidiqui Bach. En tout cas, il aurait produit une quantité phénoménale de musique. Ici, nous écoutions un extrait de Royal Firewater Music de Pidiqui Bach sous la baguette de Peter Schickele. Alors, pas besoin de traduire, je pense, le sketch qui arrive de Anna Russell, née Anna Claudia Russell Brown, née en 1911, qui était une chanteuse et surtout humoriste anglo-canadienne. Elle a donné de nombreux concerts où elle chantait et jouait des sketchs musicaux comiques tout en jouant du piano, et même très très bien. Alors je vous laisse avec Anna Russell, Harry Dworkin au piano, dans l'un des sketchs. Allez, on va choisir celui où elle imite des chanteurs russes.
1: Oh, I had the most interesting time this summer. I even got a chance to snoop around behind the Iron Curtain. And I brought back a very interesting Russian folk song called Da Nyet, Da Nyet, which means yes, no, yes, no. This is very Russian. I won't translate it because Russian never turns out to mean quite what you think it's going to. But it's roughly the equivalent of our song, Let's Do It. But collectively, of course. The Russians are a very, very jolly people.

0: Quiet! The Russians are a very serious people.
1: Enregistrée dans les années 60, elle fait vraiment très bien, je trouve. Anna Russell, accompagnée au piano par Harry Dworkin dans Danyette, Danyette. Alors voici un extrait d'une revue comique, on va rester en Angleterre. Un extrait d'une revue comique britannique écrite et jouée par Alan Bennett, Peter Cook, Jonathan Miller et Dudley Moore. Peut-être le pianiste Dudley Moore, son nom vous dira quelque chose. Alors cette revue comique s'appelle Au-delà de la frange, Beyond the Fringe. Elle a été présentée au Festival d'Édimbourg, encore dans les années 60. Puis ils ont fait une tournée à Broadway et à New York avec beaucoup de succès. Cette revue était largement considérée comme, on va dire, un acteur majeur du boom de la satire, l'essor de la comédie satirique dans la Grande-Bretagne dans les années 1960. Alors, de quoi on se moque? Bon, on se moque évidemment de tout, des conventions, de la famille royale, du gouvernement en place. Même le drame shakespearien était une cible de leur comédie. Alors, il y avait plusieurs morceaux musicaux dans le spectacle utilisant la musique de Dudley Moore, parce que Dudley Moore, c'était un excellent pianiste. Alors, voici un petit extrait de Au-delà de la frange, de cette revue comique. Alors, ce qui m'a fait rire, évidemment, c'est d'abord l'animateur comme ça, radio, qui présente le sketch. Alors, à vous les garçons.
2: And now, Dudley Moore accompanies himself upon the piano forte in settings of European songs. First, a setting by Fauré of Verlaine's poem La nuit s'épanouit, in which the poet bemoans the evil spirits which are at the bottom of his garden. La nuit s'épanouit.

Non, nique la main. Aïe!

Un extrait donc de cette revue, de ce boom de la satire dans les années 60, au-delà de la frange, Beyond the Fringe, avec Alan Bennett, Peter Cook, Jonathan Miller et Dudley Moore. De toute façon, vous trouverez toutes les références de nos œuvres sur le site de francemusique.fr, émission Allegretto. Alors, est-ce que vous connaissez la fameuse Portsmouth Sinfonia? C'était un orchestre britannique fondé en 1970, dont le principe était aussi simple que dévastateur, comme on dit. Faire jouer des grands classiques par des musiciens qui, pour certains, ne maîtrisaient pas vraiment leur instrument. Résultat, Peer Gynt quitte les fjords norvégiens pour entrer dans une sorte de cauchemar musical. La musique devient progressivement plus rapide, plus excitée, plus menaçante, dangereusement, je dirais, approximatif. Profitez-en, ça dure 3 minutes et pas plus, dans le hall du roi de la montagne de Peer Gynt de Grieg. John Farley dirige le Portsmouth Sinfonia.

0: Eh ben c'est justement ça le gag. Le gag de Portsmouth Sinfonia, que tout le monde connaît la musique. Et donc, chaque moindre dérapage, le moindre rythme qui part de travers devient immédiatement hilarant. Alors, ces petits trolls de la musique classique ne sont peut-être pas très disciplinés, mais ils ont parfaitement compris que dans l'antre du roi de la montagne, c'est avant tout l'art de faire monter la pression. Et en plus, ils ont changé le nom au lieu de dans l'antre du roi de la montagne, ils l'ont appelé dans le hall du roi de la montagne. En tout cas, nous écoutions John Farley qui dirigeait Portsmouth Sinfonia dans cet extrait de Peer Gynt, même si c'était un tout petit peu difficile de le reconnaître, c'était quand même Peer Gynt de Edvard Grieg.
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0: Allez, soyons un tout petit peu plus sérieux, mais pas longtemps, je vous le promets. Créé en 1982, le Septembre musical de l'Orne s'est imposé comme un événement culturel phare en Normandie. Jusqu'au dimanche 27 septembre, cette 44e édition, si je compte bien, invite le public à explorer des univers contrastés, des polyphonies anciennes aux créations contemporaines, sans oublier l'opéra. C'est d'ailleurs pour une représentation de la bohème que nous vous proposons des places. Avec une distribution internationale des jeunes chanteurs sous la direction de Brian Evans, la compagnie Diva Opera fait revivre l'opéra de Puccini et plonge le public dans le Paris romantique du 19e siècle. Mimi et Rodolfo vous donnent donc rendez-vous le vendredi 25 septembre à 20h au Quai des Arts d'Argentan. Un petit courriel et vous serez certainement invité. Allez, on se fait plaisir avec Rodolfo qui s'appelle Roberto, extrait donc de la bohème de Puccini. Antonio Pappano dirige Philharmonia Orchestra.

Magnifique cette aire de la Bohème de Puccini avec Roberto Alagna, Antonio Papano qui dirigeait le Philharmonia Orchestra, sous Rudolfo qui se présente, qu'il raconte qu'il est poète, pauvre mais heureux, et surtout qu'il possède une chose absolument essentielle, c'est-à-dire un cœur qui déborde, et Roberto Alagna le fait tellement bien. En tout cas, il nous reste quelques invitations, pas pour Roberto, mais pour la Bohème, bien sûr. Vendredi 25 septembre à 20h, au Quai des Arts d'Argentin. Allez-y, courez-y, un petit courriel et vous serez certainement, peut-être, invité. Retour dans notre Allegretto où on se moque un tout petit peu de tout le monde, on va dire, mais surtout de nous-mêmes. Alors voici Clément Doucet qui se moque légèrement de Richard Wagner. Tiens.

petite Wagneria de la part de Clément Doucet, d'après des thèmes de Richard Wagner, puisqu'on rentre donc dans nos petits morceaux où on se moque un tout petit peu de la musique de Wagner. Alors, après Wagneria de Clément Doucet, ce grand spécialiste de ce mélange assez irrésistible entre musique classique et de jazz des années folles, où avec Jean Wiener, il formait un duo de pianistes qui pouvaient passer de Bach au Beethoven, au jazz ou au cabaret. En tout cas, après Wagneria, voici la Chopinata. On dirait une petite salade où il s'amuse avec plusieurs grands thèmes de Chopin, la polonaise, la valse,

Chopinata, fantaisie sur des motifs de Chopin, signé Clément Doucet. Au piano, ici, c'était Alexandra Tarot. Allez, on se moque un tout petit peu de Wagner et on continue. Changement de décor, bienvenue chez les Debussy. Mais attention, ce n'est pas le Debussy impressionniste et délicatement parfumé. Voici son Cakewalk de Children's Corner. Alors, Debussy compose cette pièce en hommage, avec beaucoup d'humour, à la mode américaine de cakewalk, une danse devenue extrêmement populaire en Europe au début du XXe siècle. Et il y glisse, c'est ça ce qui nous intéresse, il y glisse même une petite plaisanterie musicale. On y entend une caricature de Tristan et Isolde de Wagner. Et oui, encore Wagner. Debussy lui-même n'était pas franchement un disciple docile du maître de Bayreuth. Ici, il lui en prend quelques sonorités très reconnaissables avant de le faire trébucher joyeusement dans un cakewalk. C'est ça la qualité aussi de Debussy. Il peut être très raffiné, mais dans les gags, il est redoutable. Donc, Wagner, c'est l'amour absolu, la passion métaphysique, le désir qui consume l'univers. Et Debussy répond, ah ben très bien, dansez maintenant.

0: Ainsi se termine notre Allegretto d'aujourd'hui avec le Cakewalk de Children's Corner de Claude Debussy, dans l'orchestration de André Caplet, sous la baguette de Jean Martinon qui dirigeait l'Orchestre National de l'ORTF. Merci d'être là avec nous. Un grand merci à Philippe Petit von Klein qui était à la réalisation, José Bernès à la technique, Raphaël Flottet juste à côté de lui, Pauline Boisaubert, l'attachée de l'émission. Portez-vous bien, passez une très belle journée, j'espère souriante, sur France Musique. Bon week-end, je vous retrouve lundi à 10h30. Tout de suite, vous avez rendez-vous avec Jean-Baptiste Urbain et son émission Autour de midi. Bonjour Jean-Baptiste.
1: Bonjour Denisa, bonjour à tous et je vous souhaite un très bon week-end à lundi.
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1: Bach est son maître, le synthétiseur, l'un de ses instruments fétiches. Pierre Charvet mêle les deux sur un disque où certaines œuvres du cantor se redécouvrent à travers des claviers électriques aux sonorités associées à la pop des années 70 et 80, du clavinet de Stevie Wonder au Fender Rhodes de Pink Floyd, anatomie d'un projet qui remonte à l'adolescence du compositeur français Pierre Charvet. Avec nous, tout à l'heure, notre premier invité, lui, revisite la musique d'Astor Piazzolla au violoncelle avec les jeunes musiciens de l'ensemble à cordes Lausanne Soul qu'il dirige. Xavier Philippe s'empare des quatre saisons de Buenos Aires, du concerto pour bandoneon et de quelques autres pages du compositeur argentin. Rencontre avec le disciple préféré de Rostropovitch, devenu passeur à son tour, l'un des grands noms du violoncelle. De retour avec là aussi une audacieuse proposition.
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1: Bonjour Xavier Philippe.
6: Bonjour Jean-Baptiste.
1: Vous êtes avec des jeunes musiciens, on va en parler dans un instant sur ce disque. Pour commencer, la solitude, est-ce que c'est parfois pesant dans la vie d'un musicien soliste?
6: C'est très pesant, oui. C'est drôle que vous parliez de ça parce que c'est un sujet qui me touche tout particulièrement et j'y suis extrêmement sensible. La solitude, c'est vrai que dans l'étymologie du mot soliste, il y a seul. Et parfois, finalement, on peut se rendre compte que ces concertos, c'est toujours très excitant. J'ai vécu des émotions extraordinaires en jouant tout un monde lointain de Dutilleux, le concerto de Dvorak, les deux concertos de Shostakovich, la symphonie concertante de Prokofiev, qui plus est, sous la baguette de mon maître,
1: Rostropovitch,
6: de mon idole. Mais c'est vrai que ces moments-là, il y a l'envers de la médaille, c'est-à-dire comme je disais souvent, la récompense c'est le soir sur scène, et c'est finalement pas le moment où on a le plus le trac. Il y a toute la journée qui précède, et en fait toute la journée qui précède, c'est une journée où la tension monte de plus en plus. Et en fait, j'en avais pas conscience quand j'étais plus jeune, et maintenant c'est une chose qui vraiment se somatise tout particulièrement chez moi. Alors quand je suis avec justement des jeunes comme les Lausanne Soloists, c'est tout le contraire. C'est-à-dire qu'il y a une telle osmose et il y a un tel plaisir que ces angoisses disparaissent.
1: C'est pour accompagner la solitude et les souvenirs troubles d'Henri IV dans le film de Marco Bellocchio qu'en 1984, Astor Piazzolla écrit l'une de ses mélodies les plus poignantes, Oblivion, Oubli, version des Lausanne Soloists et de Xavier Philippe, notre invité aujourd'hui sur France Musique, autour de midi.

0: Oblivion d'Astor Piazzolla dans ce très bel arrangement d'Olivier Calmel pour votre violoncelle,
1: oui.
0: Xavier Philips.
1: Qui a fait d'ailleurs l'arrangement aussi évidemment des quatre saisons, et arrangement incroyable du concerto pour bandoneon. Parce que le concerto pour bandoneon, à l'origine, c'est quand même pour grand orchestre de cordes, piano, timbales, harpe. Arriver à faire ça... c'est quand même fort.
0: On va en écouter un extrait tout à l'heure. Les Lausanne Soloists, donc, c'est un premier extrait de cet album qui vient de paraître sur le label La Dolce Volta. D'abord, cette mélodie qu'on vient d'écouter, qu'est-ce qu'elle vous évoque? Qu'est-ce qu'elle vous inspire, cette atmosphère, cette couleur?
1: C'est très lourd. C'est-à-dire que c'est énormément de tristesse, énormément de... On parlait de la solitude tout à l'heure. Oui, ça, on la perçoit dans cette musique. Mais c'est aussi la raison pour laquelle... j'ai écouté beaucoup de Piazzolla, j'essaye de pas trop écouter de Piazzolla, parce que quand
0: ça peut faire mal.
1: Ah, complètement, oui. On parlait de musique qui obsède. La musique de Piazzolla, elle est obsédante. C'est-à-dire que quand on écoute, par exemple, ces enregistrements American Clavé, il y a trois grands enregistrements comme ça, avec son Nuevo Quinteto Tango, pardon, il y a des choses qui sont d'une noirceur, d'une profondeur, mais on sent qu'il y a une tristesse qui est vraiment chevillée au corps. Et il y a en même temps une férocité dans le rythme, quelque chose d'incroyable. Mais c'est une musique qui peut tourner et tourner et tourner dans la tête.
0: Hein. Oblivion, oubli, vous vous souvenez de votre découverte de Piazzolla?
1: Alors oui, c'était il y a fort longtemps, et c'était notamment, je pense que c'est mon frère qui m'a fait découvrir cette...
0: Votre frère violoniste,
1: Jean-Marc Philips, Farge Abédian, qui a participé très longtemps à des concerts avec Richard Galliano. Et il y avait donc un spectacle, en quelque sorte, qui s'appelait Piazzolla Forever. Et j'ai même, moi, participé à quelques-uns de ces concerts. Donc ça... Mais on avait déjà écouté du Piazzolla. Je crois que c'est mon frère qui m'avait fait découvrir cette musique. Elle m'a instantanément marqué.
0: Enfin, pourquoi? Qu'est-ce qui vous touche? Le style, la patte, l'écriture, Piazzolla, c'est quoi?
1: C'est le côté, comment dirais-je, féroce. Il y a une férocité dans cette musique, je me répète, hein, mais il y a une âpreté.
0: Et que fait ressortir d'ailleurs les arrangements de Olivier Calmel, hein.
1: Ah, très très bien. Et en fait, c'est là où je lui envoie toutes mes félicitations et toute mon affection à Olivier Calmel, qui en plus est un ami d'enfance, parce qu'il a su avec un très grand talent retrouver justement toutes les harmonies qui sont parfois complexes, et parfois ces dissonances aussi, ces choses qui sont extrêmement poignantes. Et comme il le dit lui-même, il y a souvent cet aspect un peu sucré aussi chez Piazzolla, mais qui est très équilibré.
0: Et que vous aimez aussi.
1: Voilà. Ah, mais bien sûr que j'aime ça.
0: Heureusement qu'il est là, peut-être.
1: Qu'il est là, qu'il y a un peu de sucre, justement, parfois dans cette acidité, quoi.

0: Le début du printemps des quatre saisons, pas Vivaldi, Piazzolla, arrangé par Olivier Calmel et interprété par notre invité ce midi sur France Musique, Xavier Philips, avec ses solistes de Lausanne, c'est Lausanne Soloists, c'est un disque qui paraît chez La Dolce Volta. Qu'est-ce qu'elle raconte, ces quatre saisons?
1: Alors, ça n'est pas du tout comme les quatre saisons de Vivaldi, justement, ça n'évoque rien météorologiquement parlant. Non, ce sont des impressions simplement de Buenos Aires, et, des rues, de la pauvreté, là aussi, de la noirceur, cette sauvagerie parfois.
0: Vous y êtes allé d'ailleurs?
1: À Buenos Aires, oui, j'y suis allé une fois, oui. Et j'ai malheureusement pas eu le... Enfin, c'était à l'occasion de concerts... Et j'ai pas eu l'occasion d'aller dans des clubs pour écouter du tango. J'avais pas le temps, malheureusement, mais j'espère pouvoir le faire un jour. J'avais très envie de me mettre au bandoneon, en fait. Mais bon, je sais pas.
0: C'est pas trop tard.
1: Hein. Non, il est jamais trop tard, exactement.
0: Vous n'êtes pas trompé d'instrument.
1: Mais de fait, ce concerto pour bandoneon, c'est un peu ça l'histoire aussi. C'est que j'ai toujours été très. J'ai toujours adoré cette œuvre et c'était un pari un peu fou. Et c'est là où je suis très, très admiratif du travail d'Olivier Calmel. C'est qu'il est arrivé à rendre cette œuvre crédible alors que le violoncelle prend la place du bandoneon.
0: Mais comment fait-on? Parce que le bandoneon est un instrument polyphonique et le vôtre, même si vous pouvez jouer sur plusieurs cordes en même temps.
1: Eh bien, justement, c'est là où il a fait preuve d'ingéniosité. Notamment dans le deuxième mouvement, parce que dans le deuxième mouvement, ça démarre par un grand solo de bandoneon avec on entend très très de façon très évidente la basse, main gauche, main droite, etc. Et en fait, grâce à je dis encore, beaucoup d'ingéniosité, il a fait passer en quelque sorte les harmonies par les cordes, en permettant d'avoir des tenues, et ça fonctionne très très bien.
0: On sait pourquoi Piazzolla, en 1979, écrit un concerto pour bandoneon?
1: Je crois, alors c'est l'histoire qui dit ça, mais je ne suis pas sûr de la véracité de cela. Ce serait en fait un hommage à sa professeure, sa chère professeure Nadia Boulanger. Parce que ça...
0: Qui vient de mourir.
1: Qui venait de mourir, voilà. Et je pense que c'est un hommage à Nadia Boulanger. Nadia Boulanger qui, en fait... Pour la petite histoire, et ça c'est vrai par contre, est probablement à l'origine de toute la vie de Piazzolla autour du tango, parce que Piazzolla prenait des cours d'harmonie avec elle et il lui présentait ses œuvres, mais qui étaient des œuvres, on va dire, très classiques. Et elle n'y trouvait pas, elle lui disait, mais je n'ai pas l'impression que ce soit vous. Puis d'un seul coup, elle regarde à côté de lui, c'est une espèce de grosse valise, et lui dit, mais qu'est-ce que c'est? Ben, ça, c'est mon bandoneon. Il dit, ah, vous jouez du bandoneon? Et vous faites quoi alors? Ben, du tango, mais je fais mon propre tango. Elle lui dit, jouez-moi. Et puis, en fait, elle lui dit, c'est ça qu'il faut faire. C'est ça qu'il faut que vous fassiez. Et donc, Nadia Boulanger était, à l'instar de Piazzolla, à l'origine de beaucoup de succès de grands, grands interprètes, de grands compositeurs, de grands musiciens.
0: De Quincy Jones à Michel Legrand, par exemple.
1: En passant par Leonard Bernstein.

0: La fin du concerto pour bandoneon d'Astor Piazzolla avec les Lausanne Soloists hein, qui tapent même des pieds.
1: Bah, il a bien fallu remplacer la timbale. La timbale manquait cruellement et c'est pour ça qu'on a eu recours à des petits stratagèmes. Et c'est là que le fond de la contrebasse est très utile. Mais on entend ça toujours dans les œuvres de Piazzolla, les enregistrements de Piazzolla. Là, il y a beaucoup de percussions sur les éclises des instruments, sur les fonds des instruments, avec l'archet, ce qu'on appelle la chicharra, c'est quand on fait des espèces de bruits de crapaud comme ça, en utilisant le son qui peut être très crissant sur les garnitures des cordes après le chevalet. Ça, c'était un travail très intéressant avec les solistes de Lausanne, parce qu'au début, ils étaient un petit peu timides par rapport à ces effets, et puis après, ils se faisaient plaisir.
0: Alors justement, Xavier Philips, qui sont-ils ces jeunes musiciens de Suisse?
1: En fait, ce sont logiquement ma mission, parce que c'en est une quelque part, mission musicale, mais aussi mission pédagogique, c'est de prendre des étudiantes et des étudiants qui sont en cursus. Et non pas des gens qui sont déjà sortis de l'école.
0: Ils sont toujours à la haute école de musique de Lausanne.
1: Ils sont toujours effectivement en activité à la haute école de musique de Lausanne et de les former entre guillemets pendant une durée de 3 ans. On va dire il y a une durée de péremption si j'ose dire, de les former pendant 3 ans à la scène. Et donc, ma responsabilité, outre celle-là, c'est d'établir une programmation qui soit cohérente, qui soit aussi un peu ouverte. Voilà.
0: La donc, preuve
1: En fait, c'est, c'était la première, le premier concert, les premiers concerts qu'on a fait ensemble. J'avais pris la thématique des points cardinaux et on avait commencé par le sud. Et j'avais imaginé... Donc, le Sud avec l'Italie, mais aussi l'Amérique du Sud. Donc, on avait joué le concerto pour cordes de Nina.

0: Rota, qui est une splendeur. On avait fait également un concerto de Boccherini pour... voilà. Et puis, j'avais imaginé, justement, que pour l'Amérique du Sud, on joue les trois pièces pour cordes d'Alicia Tertian, compositrice argentine d'origine arménienne. Formidable, formidable œuvre. Et puis que le clou, entre guillemets, du spectacle pourrait être les quatre saisons de Piazzolla. C'est là que j'avais demandé à Olivier Calmel d'en faire une transcription très fidèle. Parce qu'il y a la fameuse transcription de... comment s'appelle-t-il Destiannikov. C'est pas Destiannikov, c'est... Je dis mal le nom. Qui avait été faite pour Guidon Kremer et sa Kremerata Baltica. Mais là, c'est une transcription qui est quand même assez loin, on va dire, assez lointaine de l'œuvre de Piazzolla, parce qu'il y a des inserts des quatre saisons de Vivaldi, des choses comme ça. Et les harmonies sont très modifiées. Donc je voulais quelque chose qui soit vraiment...
1: C'est écrit dans
0: Desiatnikov, merci beaucoup. J'ai du mal. Voilà, donc c'est pour ça que j'ai demandé à Olivier Calmel de faire quelque chose de très fidèle.
1: Ça fait une douzaine d'années, 13 ans précisément, que vous enseignez à la Haute École de Musique de Lausanne, mm-hmm. une école comme le CNSM de Paris. Comment l'enseignement vous a-t-il changé, Xavier Philips?
0: Oh bah, j'enseigne depuis j'ai l'âge de 19 ans. Alors j'ai commencé, j'ai fait mes armes au conservatoire du 14e arrondissement, où mes parents étaient professeurs, sous la houlette d'ailleurs de Roger Calmel, le papa d'Olivier. C'est pour ça que nous sommes en fait amis d'enfance avec Olivier. Et j'ai fait mes premières armes là-bas, puis ensuite j'ai eu le grand bonheur d'être appelé par Roland Pidou, qui m'a proposé de l'assistanat de sa classe.
1: Donc ça aussi, au
0: Conservatoire National Supérieur de Musique de Paris, ça a été pendant 13 ans, ça aussi. Et puis après, j'ai eu le grand bonheur d'obtenir ce poste de professeur à la Haute École de Musique de Lausanne, mais sur le site de Sion. Voilà. Donc la pédagogie, pour moi, c'est l'autre pan de ma vie. C'est aussi important que les concerts. Et puis, j'adore donner des cours, parce que c'est une façon de s'oublier, tout en s'intéressant aux problématiques des autres. Voilà. Donc, les journées de cours, elles sont bien évidemment énergivores, mais c'est extrêmement gratifiant aussi.
1: Je voudrais vous faire écouter un jeune violoncelliste de 25 ans, et puis je voudrais savoir ce que le professeur Xavier Philips en pense.

0: Extrait de la sonate pour violoncelle et piano de Chostakovitch. Alors, Xavier Philips, qu'est-ce que vous lui diriez à ce jeune violoncelliste s'il était votre élève aujourd'hui?
1: Je lui dirais, ça, c'est un peu poli, ta façon de jouer. Ça manque un peu de, ça manque un peu de rudesse, ça manque un peu de, je trouve, de ce sourire carnassier, de ce côté, comment dirais-je, grinçant, plus exactement, qu'il y a dans la musique de Chostakovitch, quoi. Il y a derrière cet aspect, pour moi, un peu sage, je trouve, de ce scherzo dans cette interprétation. Je jouerai plus ça comme ça maintenant.
0: Parce que vous l'avez reconnu, c'était vous il y a tout juste 30
1: ans. J'ai eu du mal à
0: me
1: reconnaître, alors j'étais très embêté parce que je me suis dit, tiens.
0: Non, mais je vous aurais pas piégé. C'est votre premier disque, oui, hein, oui. Ou l'un de vos premiers disques.
1: Effectivement,
0: avec,
1: mais voilà, je trouve ça. Voilà, je pense que je ne jouerai plus ça comme ça maintenant. Je jouerai ça avec plus le terme revient souvent. Mais de férocité, voilà. Parce qu'il y a ça aussi chez Shostakovich, il y a quand même cette angoisse profonde, l'angoisse du système, l'angoisse voilà, une menace qui pesait en permanence sur ses épaules et qui transparaît quand même toujours dans sa musique, même dans une apparence comme ça joyeuse.
0: Ah, il y a quelqu'un, j'imagine, qui vous a parlé de Shostakovich. On a parlé déjà tout à l'heure. On rappelle toujours que vous avez été le disciple de Rostropovitch, son chouchou, son préféré, celui qu'il a considéré comme son élève. Est-ce que parfois c'est une ombre pesante?
1: Jamais. Jamais. Ah non, j'aime à le dire, j'ai eu une chance incroyable, c'est de rencontrer mon idole et de ne pas être déçu par elle. C'est-à-dire que non seulement c'était un extraordinaire musicien, un fabuleux interprète, un passeur, entre guillemets, incroyable. Les leçons que j'ai pu prendre chez lui, avenue Georges Mandel, au hasard du calendrier lorsqu'il passait par Paris, m'ont marqué profondément parce qu'il avait des choses à dire sur la musique. Il donnait à voir, en fait, la musique. Il donnait des images, énormément. Et en plus, il a été avec moi d'une gentillesse absolument incroyable. On peut être parfois très déçu, en fait, par ses idoles quand on a la possibilité de les rencontrer. Alors, non. Non, son ombre, au contraire, est une ombre toujours chaleureuse qui fait du bien.
0: Xavier Philippe, vous êtes l'un des grands noms du violoncelle. Vous avez été une star accompagnée par Rostropovitch, jouant dans les plus grandes salles, les grands concertos, avec les grands orchestres. Vous continuez votre carrière, vous êtes un professeur respecté. Mais est-ce que vous êtes moins sur le devant de la scène qu'avant? Est-ce que c'est choisi? Ou est-ce que, comme plein de solistes français, pianistes, violonistes, violoncellistes, je sais pas, passé la quarantaine, la cinquantaine, on est moins exposé au profit des plus jeunes, parce que les salles de concert préfèrent les plus jeunes, parce que les programmateurs, le public?
1: C'est peut-être le cas, oui, mais je trouve que c'est normal, place aux jeunes. Moi, j'aimerais bien jouer, effectivement, un peu plus, ça ne me dérangerait pas. Mais je pense simplement, effectivement, qu'il y a énormément de violoncellistes, et de très très bons violoncellistes. Donc le choix, probablement, est difficile à faire pour les programmateurs. Et ils se tournent, effectivement, plus volontiers vers la jeunesse. Mais c'est pas grave.
0: Edgar Moreau, Victor-Julien Ferrière, Bruno Philippe, Christian-Pierre Lamarca, Astrix Cyranocian, ces violoncellistes français de la génération après vous, est-ce qu'ils ont quelque chose de différent de vous et de vos camarades de votre génération ou pas?
1: Alors ça, c'est pas à moi de répondre à cette question. Je saurais pas dire ce qu'il peut y avoir de différent. Je pense que oui, les générations d'aujourd'hui forcément vivent les choses différemment. Encore une fois, moi j'ai eu la grande chance de rencontrer Rostropovitch. Ça, c'est un legs extraordinaire.

0: Mais il m'a dit une chose aussi très profonde. Il m'a dit, c'est très important. Tout ce que je te dis, il faut que tu le passes. Il faut que tu le dises à tes élèves. Et puis aussi, essaye de créer de la musique. Parce qu'il était, lui, très, très comment dirais-je, très attaché à cette notion-là. Celle d'avoir créé énormément d'œuvres. Donc ça, c'est une chose qui me pousse, qui m'intéresse énormément, la création. Voilà. Après, vous dire les différences entre les interprètes, c'est quelque chose de très abscon.
1: La création, la recréation, la redécouverte. Ainsi, vous êtes très, très investi dans la redécouverte du répertoire des compositrices invisibilisées. On écoutera tout à l'heure à 13h dans la playlist autour de midi quelques-uns des enregistrements de votre discographie et notamment un concerto signé Marie-Jaël. Mais je voudrais qu'on écoute quelques instants cette musique.

0: Qu'est-ce qu'on écoute ici, Philippe,
1: de la musique arménienne.
0: Arnaud Babadjanian.
1: Babadjanian, le trio pour violon, violoncelle et piano, avec mon frère et donc Jean-Marc Philippe Svarjobédian et Vahan Mardirossian au piano.
0: Comment vos racines arméniennes par votre mère vibrent-elles en vous ?
1: Ben, c'est comme je le dis souvent, pour moi, c'est mes racines arméniennes, c'est surtout mon grand-père, le souvenir de mon grand-père, de cet être qui était d'une infinie douceur, qui appelait sa femme Madame, et qui la vouvoyait. Il parlait français, un français un peu, on va dire, approximatif. Mais pour moi, c'est le souvenir de cette personne d'une grande dignité, qui était d'une gentillesse incroyable, qui sentait bon, toujours l'eau de Cologne, et voilà, c'est une forme de Madeleine de Proust, quoi.

0: Philippe, je crois que je n'ai pas à vous présenter notre second invité, Pierre Charvet, compositeur délégué à la création musicale à Radio France. Bonjour Pierre.
1: Bonjour Jean-Baptiste, bonjour Xavier.
2: Bonjour Pierre.
0: Vous vous connaissez depuis longtemps.

0: Ouf,
1: oui.
2: Oui.
3: Vous avez joué la musique de Pierre ?
2: Non.
0: Mais Xavier a récemment fait quelque chose avec ma fille, je crois.
3: Adèle Charvet,
0: voilà, ouais.
3: La mezzo. Absolument.
0: Et moi, j'ai un souvenir des deux frères Philips assez marrant. On est à Tokyo pendant les folles journées.
2: Oui.
0: Moi, je suis au petit déjeuner, on est complètement jet-lagué. En plus, on tournait une émission, je savais aucune idée de l'heure qu'il était. Et j'étais avec le frère de Xavier au petit déjeuner. On savait plus trop si on devait prendre une bière ou un café, vu l'heure. Et puis, on a vu arriver Xavier qui, lui, venait de courir 20 km et qui paraissait tellement en forme. Et je me disais, waouh, Xavier Philips, il est impressionnant.
3: On va parler Bach avec Pierre Charvet. Et les suites de Bach, Xavier Philippe, c'est pour quand au disque c'est prévu ?
2: Il va falloir y penser, effectivement, avant que ce soit trop tard, avant que j'ai plus les muscles pour le faire. Oui, je pense à cet exemple, justement, de Rostropovitch, qui a attendu très, très, très longtemps. En fait, il a attendu vraiment le plus longtemps possible. Alors, oui, j'y pense, mais le problème de Bach, c'est qu'à chaque fois qu'on... Peut-être que tu ne me contrediras pas par rapport à ça. À chaque fois qu'on rejoue, il y a toujours des choses nouvelles. Alors,
3: les réenregistrer.
2: Oui, comment s'appelait-il, Anner Bilsma, qui avait fait, je crois, deux enregistrements, ou même peut-être trois, je ne sais plus. Non, je crois que c'est que deux. Mais oui, mais bon, quand même.
0: Il faudrait les faire, en fait, chaque décennie.
2: Voilà, c'est ça.
3: Ouais, mais faire le point.
2: Voilà, ouais, faire le point à chaque fois.
3: En attendant, Astor Piazzolla avec les Lausanne Soloists chez la Dolce Volta. Concert à Lausanne dans quelques jours, le 24 septembre, à l'hôtel Beau Rivage. Et puis à Paris, ce sera un peu plus tard, le 16 novembre, au Bouffe du Nord. On va feuilleter maintenant votre album sonore, Xavier Philips. Quelques musiques que vous avez choisies pour nous. On passe de l'une à l'autre rapidement. À chaque fois, vous nous dites de quoi il s'agit et la raison pour laquelle elle est importante pour vous, première musique.

0: Tout un monde lointain d'Henri Dutilleux, peut-être le plus beau concerto pour violoncelle du XXe siècle, et sous les doigts magiques de Mstislav Rostropovitch. Ça, c'est, pour moi, c'est un des concertos vraiment les plus importants de la littérature pour violoncelle, et je me souviens d'avoir passé des heures et des heures devant cette partition posée sur mon pupitre, travailler inlassablement cette œuvre qui m'accompagne encore maintenant.
1: Deuxième choix.

0: Ah, évidemment. Le troisième mouvement du concerto pour violon de Khatchatourian par David Oistrakh. Pour moi, un des plus grands violonistes qui existait et que j'adorais. Alors lui, j'aurais bien aimé le rencontrer. J'ai eu la chance de rencontrer Rostropovitch, évidemment, mais j'aurais beaucoup aimé rencontrer Oistrakh. Il m'a énormément inspiré dans la recherche de la sonorité. J'adore sa sonorité, une sonorité d'une profondeur et d'une dignité absolument incroyable.
1: Troisième choix.

0: Alors, il s'agit du deuxième mouvement du Quatuor pour cordes et piano, violon, violoncelle, alto et piano de Jeanne Leleu, que je trouve absolument magique, magistrale. Et on, voilà, une femme, une compositrice dont on parle malheureusement que trop peu, qui a, pour la petite histoire, créé le Mamerlois devant Ravel, alors qu'elle avait 12 ans, avec une camarade qui ne devait pas être tellement plus âgée qu'elle. Et Ravel lui a envoyé une très très jolie lettre, pleine de délicatesse, en la comblant de compliments.
1: Là, c'était Alexandre Pascal, Léa Enino, Héloïse Luzzatti et Célia Onetto Ben Saïd. Et on va finir avec ceci.

0: Évidemment, my favorite things, John Coltrane. Et John Coltrane, pour moi, c'est un musicien, voilà, lui aussi, qui m'a énormément inspiré.
1: Vous faites du jazz, on n'en a pas parlé, mais...
0: Oui, bah alors, ouais, n'en parlons pas. Mais, non, je fais du jazz, c'est vraiment comme je peux en faire, c'est-à-dire, je fais ça surtout avec des formidables jazzmen, avec un groupe qui s'appelle Double Celli. Et encore une fois, l'initiative de Olivier Calmel, à qui un jour, il y a fort longtemps de ça, je me suis ouvert sur auprès de qui je me suis ouvert sur mon désir d'aller vers l'improvisation. Et je dois mes plus grandes peurs sur scène, d'ailleurs, à ce bon camarade.
1: Xavier Philips, merci beaucoup d'être venu sur France Musique.
0: Avec plaisir, merci beaucoup pour votre accueil.
1: À bientôt.
0: À bientôt.
1: Pour les suites de Bach.
0: Pourquoi pas.
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1: Bach et son maître, le synthétiseur, l'un de ses instruments fétiches, Pierre Charvet, mêle les deux sur un disque qui paraît chez Aparté, où certaines œuvres du cantor se redécouvrent à travers des claviers électriques aux sonorités qu'on associe à la pop des années 70 et 80, le clavinet de Stevie Wonder ou le Fender Rhodes de Pink Floyd. Rebonjour Pierre Charvet.
3: Bonjour.
1: Vous savez, on travaille beaucoup pour préparer cette émission. On a retrouvé un article de Télérama, un portrait de vous de 1993, auquel j'ai emprunté
3: incroyable.
1: L'accroche. Vous voyez tout en haut, il y a écrit Bach et son maître, l'ordinateur, son instrument.
3: Mais oui, incroyable.
1: Un peu plus tard, un jeune homme très doué pour qui l'informatique n'est encore qu'à l'âge de pierre, 33 ans après, que vous inspirent ces mots.
3: Alors d'abord, je suis ému de voir cet article qui a été un truc un peu fondateur pour moi, parce qu'à l'époque, la presse papier, ça avait une importance folle. Et c'est mon premier concert à l'IRCAM, et j'étais très jeune, donc j'avais 20 et quelques années. Et j'avais eu cette double page dans Télérama, et c'était incroyable.
1: Et finalement, rien n'a changé. Bach est toujours votre maître, et l'ordinateur votre instrument.
3: Oui, c'est vrai. C'est marrant de voir que c'était... Pardon. Vous aviez... Non, mais c'est marrant que cet article annonce en fait pas mal de choses. Oui.
1: Pierre Charvet est notre invité sur France Musique autour de midi.

0: C'est Jean-Sébastien Bach, c'est le prélude en ré mineur du premier livre du Clavier bien tempéré. Et c'est un premier extrait de votre disque, Pierre Charvet, paru chez Aparté, avec une pochette tout en blanc et or. On pense presque à un disque d'Abba. D'abord, quelle est cette sonorité qu'on vient d'écouter?
1: Alors ça, ce sont deux synthétiseurs des années plutôt 80. Il y a un Jupiter et un Juno. Et c'est assez emblématique, en fait, du reste du disque. Parce que, en fait, ce qui s'est passé, c'est que ces synthétiseurs-là, maintenant, à peu près tout le monde peut les acheter de manière virtuelle. C'est-à-dire qu'on peut les avoir dans son ordinateur sans les acheter en dur.
0: En physique.
1: Voilà, en physique, ouais. Et comme le Fairlight et le Synclavier,

0: qui sont des synthétiseurs qui coûtaient des centaines de milliers d'euros, qui sont maintenant dans mon ordinateur, qui sont les synthétiseurs qu'utilisaient à l'époque Michael Jackson, Paul McCartney, Phil Collins. Et il y a une sorte de gourmandise pour les gens de ma génération, je dirais exactement même dans le rapport qu'on peut avoir au savoir. C'est-à-dire que pouvoir avoir accès à ces claviers-là dont on a rêvé durant toute notre adolescence, et c'est comme si enfin on accédait au magasin de bonbons et qu'on pouvait manger autant qu'on voulait. Et en fait, oui, il y a 3-4 ans, j'ai updaté mon studio, j'ai racheté tous ces synthés, et puis je me suis dit, je passais des heures à les tester avec plaisir.
1: Mais c'est quoi l'idée de départ? Parce que Wendy Carlos, déjà en 1968, faisait ça.
0: Oui, alors Wendy Carlos l'a fait avec des synthétiseurs un peu différents, je dirais avec moins d'interprétation. C'est-à-dire que moi, j'ai la prétention que... L'idée dans ce disque n'est pas seulement de jouer du Bach avec des sons que tout le monde a qui font partie de l'inconscient collectif et de la bande-son de notre époque. C'est-à-dire les sons qu'on a tous entendus chez Supertramp, chez Stevie Wonder, chez Phil Collins, chez Pink Floyd, Paul Rhodes. Mais l'idée est aussi de reconstruire note par note une interprétation idéale que j'ai dans la tête, mais que mes doigts ne peuvent pas faire. Parce que c'est un disque d'interprète. Or, je suis un interprète d'une très grande médiocrité. En gros, j'ai juste joué les bacs que j'avais dans les doigts.
1: Donc, avec un vrai clavier, quand même.
0: Oui, oui, oui. J'ai tout vraiment joué avec les souvenirs digitaux, piètre. Et ensuite, l'idée, c'est que j'ai tout reconstruit note par note, en y passant beaucoup de temps, ce qui pourrait être une interprétation idéale. Sinon, pour répondre à votre question très précisément, c'est aussi bête que j'aime Bach et par-dessus tout, et j'aime les synthétiseurs par-dessus tout, donc c'était un projet qui réunissait les deux. Il faut le dire, projet que j'avais déjà eu à l'âge de 15-16 ans, et le premier enregistrement que j'ai fait dans ma vie, c'était un enregistrement de l'art de la fugue sur 4 synthétiseurs.
1: Donc vous avez de la suite dans les idées, Pierre Charvet.
0: Voilà, peut-être que je suis obsessionnel, oui.
1: Exemple, une invention de Bach, donc en la mineure.

0: Autre extrait de ce disque, Pierre Charvet, qui paraît chez Aparté.
1: Deux synthétiseurs. Là.
0: Deux synthétiseurs ici dans cette
1: édition. Oui, ça paraît tout simple, mais en fait, il y a eu beaucoup de travail pour que ça paraisse tout simple. C'est un mélange, un savant dosage entre le Rhodes, c'est-à-dire le clavier mythique de la pop qu'on entend, par exemple, chez les Pink Floyd ou même dans le funk, et aussi le DX7, le son un peu cristallin, qui a inondé complètement la musique des années 80, à la fois dans la variété française, mais dans la pop internationale. C'est le son des ballades de Elton John et Phil Collins, par exemple.

0: qui sont des petites miniatures comme ça que je pouvais façonner, pas des grandes océans de musique à traverser.
1: Les plages font deux minutes en général.
0: Oui. Généralement, ce sont des jolies petites choses que je me suis beaucoup amusé à façonner.
1: Vous parliez de cet ouvrage, le Code Bach, B-A-C-H, sur l'art de la fugue, paru chez Le Mot et le Reste en début d'année. Là, ce disque étonnant autour de Bach, cette passion, Bach, comment s'est-elle allumée chez vous?
0: En fait, j'ai l'impression, j'ai pas de souvenirs musicaux avant Bach. Je crois qu'on en parlera tout à l'heure. Je crois que le premier disque que j'ai eu, c'était du Bach et ça a continué à m'accompagner. Ensuite, je me souviens que dans ma génération, on avait les 33 tours qui racontaient, ce qui était des monographies qui racontaient la vie des compositeurs. Tout de suite, c'était celui sur Bach était mon préféré. Et je me souviens que dès que j'ai commencé l'étude du piano à 6 ans, le Czerny, ça m'exaspérait, pourtant de grands esprits. Jean-Frédéric Neuburger m'a expliqué que la grandeur de Czerny, mais j'y arrivais pas du tout. Et je demandais à mes professeurs de ne jouer que du Bach, c'était la seule chose qui me rendait heureux.
1: Est-ce que depuis que ce disque est sorti, vous avez eu des réactions d'interprètes classiques?
0: Oui. Beaucoup.
1: Est-ce qu'il y a des gens qui vous parlent plus?
0: Mais en fait, c'était quelque chose que je redoutais. Je redoutais un peu que beaucoup de pianistes, de claviéristes soient agacés par, je dirais, l'aplomb, la prétention de quelqu'un qui n'est pas interprète et qui dit, voilà, moi je sors un disque d'interprète chez un vrai label et en plus je triche puisque je joue mal et ensuite je rectifie. Alors, moi, de mon point de vue, ça me gênait pas parce que tricher.
1: C'est de la triche. Hein.
0: Ouais, mais parce que l'art, c'est de la triche. C'est Nabokov qui explique ça très bien. Il parle de Tolstoï dans un texte et il dit, mais l'art, c'est pas la vérité. L'art, c'est l'illusion d'une vérité. L'art, c'est de la prestidigitation. Et il y a un truc. Et c'est ça qui est encore plus merveilleux, c'est de vous faire croire à la vérité. Donc, à partir du moment où l'art, c'est de la triche, ça me gênait pas de faire un disque comme ça. Et oui, je me rends compte que, je vais pas les citer parce que ce sont des messages personnels, mais oui, il y a pas mal de claviéristes et de grands pianistes qui m'ont envoyé des messages en me disant, ah vraiment, quel beau disque. Donc évidemment, ça m'a flatté.

0: Est-il utile de désannoncer, comme on dit, ce prélude en ut majeur du premier livre du clavier bien tempéré, Pierre Charvet, interprète.
1: L'un des morceaux les plus connus au monde et un des morceaux les plus difficiles en fait à interpréter. Je pense que j'en ai fait 50 versions. J'arrivais pas à trouver vers quelle direction aller, vers quel son aller, vers quel type d'interprétation aller. Je trouvais qu'à chaque fois c'était raté, kitsch. Bon, les synthés qu'on entend, c'est le ferrite et le cinq clavier, donc des mastodontes, des choses qu'on entend sur le Thriller de Michael Jackson, par exemple. Voilà, ça reste celui pour lequel j'ai eu le plus de problèmes.
0: Vous parlez de disque d'interprète, c'est pas aussi un geste de compositeur ?
1: Ah si, bien sûr, puisqu'on... Oui, bien sûr, j'ai une approche de compositeur, je travaille les timbres, je réfléchis. Mais en fait, je ne suis pas interprète du tout, mais

0: quand je fais ça, je me rends compte à quel point la dimension créatrice des interprètes est grande, même si en tant que compositeur, on a tendance à les négliger.
1: Vous aviez mis entre parenthèses ces dernières années Pierre Charvet, compositeur. Est-ce que ça annonce son retour ?
0: Oui, oui, il y a 2 ans, je me suis dit, il faut que j'arrête de passer à côté de ma vie. Et l'ambition est de sortir un livre et un disque chaque année. Donc là, j'ai réussi pour 2026. Il va falloir que...
1: Donc rendez-vous l'année prochaine.
0: Voilà, c'est ça.
1: Pour une création ?
0: On verra. Mais c'est en cours.
1: Bach, 14 chefs-d'œuvre sur des claviers et synthétiseurs de légende chez Aparté. Pierre, vous avez retenu 2 musiques pour nous également ce midi. Celle-ci d'abord.

0: Alors c'est le prélude de la première partita de Jean-Sébastien Bach par Dinu Lipati. C'est le premier disque que j'ai eu. Et il se trouve, comme qu'on prédestine et que j'ai pas beaucoup évolué, c'est toujours mon disque préféré. C'est sans doute le disque qui m'a le plus marqué. Il y avait du Bach, du Schubert, du Mozart et du Scarlatti, aussi des compositeurs qui sont tout aussi importants pour moi. Et c'est sans doute le disque que j'ai fait...
1: La matrice.
0: Ouais, c'est ça. Et c'est le disque que j'ai fait le plus écouter à mes enfants. Enfin, ils y ont eu droit au moins tous les dimanches en voiture. Enfin, voilà. C'est un disque qui a vraiment fait partie de ma vie et de la vie de toute la famille.
1: Deuxième choix.

Là, c'est les Beatles, c'est aussi, j'ai découvert la... Je faisais d'une partie d'une famille où on n'écoutait pas de variété ni de pop. Mes parents n'avaient pas la télé et ils écoutaient que France Musique. Et donc, en fait, l'éducation hors musique classique, je l'ai faite un peu tout seul. J'adore la pop, hein, même la pop d'aujourd'hui, le rap, le hip-hop. Les Beatles ont vraiment beaucoup compté. Cette chanson, en plus, je l'ai beaucoup chantée avec mes enfants parce qu'on chantait beaucoup les Beatles à la maison. Je la trouve très touchante parce qu'elle est à la fois gay avec beaucoup de mélancolie derrière. Et si on... Et je dirais que Paul McCartney fait des chansons qui paraissent simplettes et qui sont en fait très complexes. John Lennon fait des chansons parfois plus simples et qui paraissent plus compliquées. Là, on est dans une chanson de McCartney typique que je trouve très touchante.

0: Merci Pierre Charvet.
1: Merci Jean-Baptiste.
0: Sur France Musique, à bientôt.
1: À bientôt.
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0: Et dans la playlist aujourd'hui, on plonge dans la discographie de Xavier Philippe. C'est il y a une dizaine d'années, il gravait pour Aparté l'intégrale pour violoncelle et piano de Beethoven avec un beethovenien, lui aussi passionné, c'est François-Frédéric Guy. Je vous propose d'écouter les 12 variations que Beethoven écrit en 1801 sur l'air Ein Mädchen, Oder Weibchen de Papageno. C'est la flûte enchantée de Mozart.

Les 12 variations pour violoncelle et piano sur Ein Mädchen oder Weibchen, cet air de Papageno dans la flûte enchantée de Mozart. Variation signée Beethoven, et c'était Xavier Philips qui était notre invité tout à l'heure avec François-Frédéric Guy. Au piano, on poursuit notre promenade à cette heure méridienne, 13h09 sur France Musique, dans quelques disques de la discographie du violoncelliste, avec ici un disque paru il y a un quart de siècle, en 2000. Il s'agit d'une version avec orchestre de l'élégie pour violoncelle de Gabriel Fauré, toujours Xavier Philips, avec la philharmonie de chambre bavaroise dirigée par Emmanuel Plasson, le fils de Michel.

Composé par le jeune Gabriel Fauré en 1880, cette élégie qui devait dans un premier temps être le mouvement lent d'une sonate, et puis elle va prendre en quelque sorte son indépendance. Poignante pièce célèbre pour violoncelle, ici dans sa version avec accompagnement orchestral. Xavier Philips en était le soliste avec la philharmonie de chambre bavaroise dirigée par Emmanuel Plasson. Beaucoup, beaucoup moins connu, pour finir, le concerto pour violoncelle de Marie Jaël, cette compositrice alsacienne qui signe en 1882, donc exactement à la même époque que cette élégie, cette pièce concertante. Elle sera créée sous la direction de Charles Lamoureux à Paris, ça l'est rare. Elle va connaître un grand succès avant de tomber dans l'oubli, comme énormément d'œuvres de compositrices invisibilisées et puis qui sont redécouvertes ces dernières années, notamment grâce à la Cité des compositrices créée par la violoncelliste Héloïse Luzzatti. Xavier Philips, notre invité tout à l'heure, participe d'ailleurs au travail comme interprète de redécouverte de ces œuvres. La preuve avec ce concerto de Marie Jaël. En voici le final, Vivace. Il est avec l'Orchestre Philharmonique de Bruxelles, dirigé par Hervé Niquet.

0: Une œuvre que les orchestres et les orchestres français notamment pourraient mettre davantage à leur programme, le concerto pour violoncelle de Marie-Jaël, composé en 1882. C'est le final vivace avec l'orchestre philharmonique de Bruxelles, dirigé par Hervé Niquet et en soliste Xavier Philips, qui était donc notre invité tout à l'heure à l'occasion de la sortie de ce disque consacré à Astor Piazzolla avec les Lausanne Soloists, disque paru chez la Dolce Volta. Vous pouvez réécouter d'ailleurs cette rencontre sur francemusique.fr et sur l'application Radio France dans l'onglet l'invité du jour. Vous pouvez retrouver d'ailleurs nos différentes rencontres de la semaine avec Sandrine Piau, avec la romancière Célia Houdard ou encore avec la cinéaste Géraldine Nakache. Voilà, autour de midi c'est fini pour aujourd'hui. À la technique et à la réalisation, nous étions avec Victorien Hodge. Et puis cette émission, comme toute la semaine, a été préparée par Flora Sternadel, Julia Macarez et Chloé Bergeret. Dans quelques minutes, rendez-vous avec François-Xavier Chemchak et ses essentiels toujours consacrés à l'Orchestre Philharmonique de New York. Mais pour l'heure, à 13h23 sur France Musique, voici Création Mondiale, Anne Montaron.
1: La respiration en train de se faire, la voix avant de devenir voix, le souffle originel ou la spirale d'air transformée en son. Il y a toutes ces notions dans Spiramène, la création de cette semaine sur France Musique pour quatre voix et électronique. Cette page, on la doit au compositeur mexicain Javier Torres Maldonado qui a choisi de rendre hommage à la culture maya dont il explore la cosmologie à travers la symbolique des points cardinaux. Invitation au voyage par conséquent pour les chanteurs et les chanteuses de l'ensemble Les Métaboles sollicitées pour créer Spiramène. Aujourd'hui, vendredi, cinquième tableau de la suite, cinquième point cardinal dans la vision maya, le centre et sa symbolique.
2: Donc le cinquième, c'est centro, verde, azul, cosmos. Donc on a centre, vert, bleu et cosmos, c'est le néologisme. Ces derniers mots, cosmos, fusionnent cause, chorus et cosmos en latin. Et donc, cosmos, évoquant à la fois l'unité des voix et leur extension vers l'univers. Donc, le centre qui est associé à ces deux couleurs dans la cosmologie des Mayas est le lieu d'équilibre où l'arbre sacré des Mayas, qui s'appelle Ceiba, s'élève vers le ciel et relie le monde.
1: Est-ce qu'il y a un texte là qui est dit?
2: Il y a un texte, mais en réalité, il n'y a que cinq mots mayas intercalés dans les textes, mais tout le reste, c'est composé par des néologismes.

0: Le centre, associé aux couleurs bleues et vertes dans la culture maya, cinquième et dernier tableau de Spiramen, une création de Javier Torres Maldonado, né dans nos studios et ceux du groupe de recherche musicale de l'INA en juin dernier. Simon Proust dirigeait le quatuor vocal Les Métaboles. Ils se sont pris au jeu du multilinguisme de ces pages aux entrées multiples, si multiples que les détails de la cosmologie maya leur ont peut-être un peu échappé. Témoignage de Simon Proust.
1: On a toutes ces influences en tête quand on le fait, et puis encore plus les chanteurs parce qu'ils ont la langue. Donc il y avait des influences mayas, il y a la langue maya, il y avait du français, il y avait de l'anglais, il y avait plusieurs langues qui se mélangent à l'intérieur. Donc évidemment qu'on est dans cet imaginaire-là. La note d'intention, je dirais qu'elle est maintenant plus dans les mains de l'auditeur et de l'auditrice. C'est à eux de se plonger dans cet imaginaire-là.
2: Alors on se le refait pour nous.
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3: Et on retrouve Anne Montaran pour une nouvelle création mondiale. Lundi prochain, c'est l'heure à 13h28 d'accueillir, de rejoindre, de donner l'antenne à François-Xavier Chemchak. Bonjour François-Xavier.
4: Bonjour Jean-Baptiste, je me dis que cette musique maya fera forcément le buzz. Alors juste avant de partir en week-end, que je vous souhaite excellent, un mot de l'émission de lundi.
3: Eh bien lundi, on sera avec le romancier Mathias Hénard, qui sort un nouveau livre chez Actes Sud, et une jeune pianiste monégasque, Stella Almondo.
4: Passez un beau week-end.
3: Vous aussi.
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4: Bonjour et bienvenue, voici les essentiels de l'Orchestre Philharmonique de New York, cinquième et dernière émission sur le mandat de Leonard Bernstein dans les années 60, avec aujourd'hui les années 1968-69. Et ça commence tout de suite à 3 temps, avec un bal, extrait de la Symphonie Fantastique du bon Hector Berlioz.

C'est dans la salle du conservatoire, actuelle salle du conservatoire d'art dramatique, qu'a eu lieu en 1830 la création de la symphonie fantastique de Hector Berlioz, dans cette même salle où le public parisien avait découvert peu de temps auparavant les symphonies de Beethoven. Et c'est dans l'héritage de Beethoven, mais proposant d'autres perspectives, que Berlioz conçoit cette merveilleuse partition dont on écoutait un bal avec ici l'Orchestre Philharmonique de New York, dirigé par Leonard Bernstein. Cinquième et dernière émission sur Bernstein dans les années 60 à New York, donc avec aujourd'hui des partitions d'Igor Stravinsky, Johann Strauss fils avec le beau Danube bleu, les steppes d'Asie centrale de Borodine, la neuvième de Bruckner, Rhapsodie romaine de Georges Enesco ou encore le troisième concerto de Rachmaninoff, Rach 3, bref, un programme copieux qu'on va poursuivre avec du Mendelssohn. Hier, je proposais d'écouter les Hébrides, ce formidable tableau symphonique qui évoque une île de l'Écosse frappée par l'océan. Ici, c'est le célèbre concerto opus 64 qu'on va écouter, concerto pour violon en mi mineur, qui permettait à la fin des années 60 de découvrir un petit jeune qui s'appelle Pinchas Zukerman, immense violoniste de notre temps qui avait étudié à la Juilliard School de New York avec Ivan Galamian avant de remporter le premier prix au concours Leventritt. Et c'est ce tout jeune Pinchas Zukerman qu'on écoute maintenant dans le final du concerto opus 64 de Mendelssohn, toujours avec l'orchestre Philharmonique de New York et Leonard Bernstein.

Pinchas Zukerman, immense violoniste à qui j'avais consacré une semaine d'émission la saison dernière, à retrouver sur notre site, était ici et à l'interprète du final du concerto Opus 64 de Félix Mendelssohn avec l'Orchestre Philharmonique de New York dirigé par Leonard Bernstein. Excellent accompagnement, mais on va retrouver maintenant l'orchestre au premier plan dans son entièreté avec un immense effectif, celui que Igor Stravinsky avait demandé en 1911 pour son ballet Petrouchka. Outre les cordes frottées, deux harpes, un piano, dans les percussions triangle, tam-tam, tambour, tambour de basse, grosse caisse, cymbales, xylophone, glockenspiel, celesta, parmi les cuivres, quatre cordes, deux trompettes, deux cornets, trois trombones, un tuba, et puis parmi les vents, quatre flûtes, quatre hautbois, quatre clarinettes, quatre bassons. Immense orchestre inspiré de Nicolas Rimsky-Korsakov, le maître de l'orchestration qui a formé Igor Stravinsky. On va écouter le premier tableau de Petrouchka, fête populaire de la Semaine Grasse, et Igor Stravinsky qui déclarait qu'en composant cette musique, j'avais nettement la vision d'un pantin subitement déchaîné qui, par ses cascades d'arpèges diaboliques, exaspère la patience de l'orchestre, lequel à son tour lui réplique par des fanfares menaçantes.

0: fête populaire de la semaine grâce la baraque du charlatan, danse russe chez Petrouchka, chez le mort et l'instant danse de la ballerine. C'est un extrait de Petrouchka d'Igor Stravinsky qu'on entendait là dans la version de l'orchestre philharmonique de New York dirigé par Leonard Bernstein.
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0: « Je ne suis heureux que lorsque je peux composer », déclarait à cette époque Bernstein au journal anglais The Guardian. « C'est absurde d'être chef d'orchestre permanent d'un grand orchestre symphonique », déclarait-il avec un peu d'humour et un peu de provocation. Lui, je cite le Guardian, qui dirige le Philharmonique de New York depuis 10 ans, ce qui à lui seul représenterait un emploi à temps plein pour la plupart des chefs d'orchestre, car le concept américain de chef d'orchestre permanent est bien plus exigeant que le concept européen. Même la nomination de William Steinberg comme chef d'orchestre invité permanent n'a pas allégé la charge de travail de Bernstein. Il dirige toujours des séries de 5 représentations du même concert philharmonique au cours de la saison. Et de surcroît, il est un remarquable vulgarisateur musical capable de toucher un très large public grâce à son émission de télévision régulière. Émission lors de laquelle on a pu entendre notamment cette célèbre partition signée Johann Strauss, fils.

An der schönen blauen Donau, le beau Danube bleu, opus 314, la plus célèbre des valses, signé Johann Strauss, fils, avec ici l'Orchestre Philharmonique de New York, dirigé par Leonard Bernstein. Et on va passer de Vienne vers l'Asie centrale, grâce à une partition d'Alexandre Borodine, conçue en 1880 dans les steppes de l'Asie centrale, qui propose un programme qui est de la main du compositeur dans le silence des steppes sablonneuses de l'Asie centrale. Retentit le premier refrain d'une chanson paisible russe. On entend aussi les sons mélancoliques des chants de l'Orient. On entend le pas des chevaux et des chameaux qui s'approchent. Une caravane escortée par des soldats russes traverse l'immense désert, continue son long voyage sans crainte, s'abandonnant avec confiance à la garde de la force guerrière. La caravane s'avance toujours. Les chants des Russes et ceux des indigènes se confondent dans la même harmonie. Leurs refrains se font entendre longtemps dans le désert et finissent par se perdre dans le lointain. Fin de citation.

dans les steppes de l'Asie centrale d'Alexandre Borodine. C'était l'Orchestre Philharmonique de New York dirigé par Leonard Bernstein à la toute fin des années 60. Cet orchestre qu'on a pu évoquer depuis sa fondation la semaine dernière, fondation en 1842 avec d'immenses chefs d'orchestre comme Gustav Mahler, Wilhelm Mengelberg, Arturo Toscanini, John Barbirolli qui se sont succédés à sa tête ou encore Bruno Walter. Et puis le mandat de Bernstein se termine en 1969 avec une petite période Georges Selle avant que Pierre Boulez ne mette la main dans les années 70 sur cet orchestre philharmonique de New York, lui proposant une autre orientation. On aura l'occasion de l'évoquer dans une semaine que je vous annoncerai sur France Musique, puisqu'on ne va pas s'arrêter là, bien sûr, dans cette histoire de l'orchestre philharmonique de New York. Continuons l'exploration, en tout cas, des années 68-69, avec une partition de la même décennie, des années 1880. C'est la 9e symphonie de Bruckner, dédiée tout simplement à Dieu, dem lieben Gott.

0: Le scherzo de la 9e symphonie d'Anton Bruckner, qui nous a permis d'entendre notamment ce pupitre des cuivres, assez caractéristique des orchestres américains, orchestres flamboyants, dont cet orchestre philharmonique de New York, qui faisait partie et qui fait toujours partie de ce qu'on appelle les Big Five, les cinq plus grands orchestres des États-Unis. Bien sûr, depuis, alors ce sont des orchestres surtout de la côte Est, avec également Chicago. Depuis, l'orchestre philharmonique de Los Angeles ou San Francisco ont rejoint le rang des très grands orchestres, mais bien sûr, New York, c'est toujours New York, comme on l'entendait ici avec l'orchestre dirigé par Leonard Bernstein.
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0: Bernstein qui nous emmène maintenant en Roumanie avec le compositeur George Enescu, qui conçoit au tout début du XXe siècle, en 1901, sa première rhapsodie roumaine. Je vous signale d'ailleurs que l'Orchestre National de France, dirigé par Christian Macellaru, vient d'enregistrer plusieurs œuvres méconnues du compositeur George Enescu, qui seront bientôt parues en disque. Bien sûr, on vous en parlera sur France Musique, on écoutera cette musique et cette rhapsodie roumaine numéro 1. Elle se caractérise par la citation de chants traditionnels et notamment l'alouette Ciocaria, qui est un des grands moments de musique tzigane. Voici donc cette rhapsodie en La majeur opus 11 numéro 1 du compositeur roumain.

Elle est réjouissante, cette alouette, la Ciocarlia, citée par George Enescu dans la première rhapsodie roumaine, ici interprétée par l'Orchestre Philharmonique de New York, dirigée par Leonard Bernstein. J'ai failli dire Seiji Ozawa, puisque c'est lui qu'on va entendre maintenant, puisque Bernstein, évidemment, a dirigé et a enregistré la majeure partie des concerts avec l'Orchestre Philharmonique de New York dans les années 60. Mais il n'a pas été le seul. Il y a eu George Sell, il y a eu William Steinberg, et puis le tout jeune Seiji Ozawa, qu'on va entendre pour terminer cette série d'émissions avec une œuvre emblématique de l'histoire de l'Orchestre Philharmonique de New York, c'est Rack 3, le troisième concerto de Rachmaninoff, concerto que le compositeur lui-même avait joué au Carnegie Hall en 1910 sous la direction de Gustav Mahler, concerto dont on a écouté un extrait la semaine dernière avec Vladimir Horowitz, disciple de Rachmaninoff, et qu'on écoute ici sous les doigts d'André Watts, l'Orchestre Philharmonique de New York, donc dirigé par Seiji Ozawa.

0: Watts avec l'Orchestre Philharmonique de New York dirigé par Seiji Ozawa.
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0: Et c'est comme ça que ça va commencer. Lionel Esparza, bonjour.
2: Bonjour François-Xavier. Et lundi, qu'est-ce qu'on fait ?
0: Lundi, un violoncelliste, Jian Wang, un peu oublié, mais immense violoncelliste qu'on va écouter de Jean-Sébastien Bach à Elgar en passant par Brahms.
2: Pour combien d'émissions ?
0: Une seule, mais très belle.
2: Après, on changera.
0: Ah, vraiment.
2: Bon week-end.
0: Merci, vous aussi.
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2: Bonjour à tous. Depuis le début de cette saison, vous le savez peut-être, tous les vendredis, Relax ouvre sa boîte mail aux auditeurs et aux auditrices de France Musique. Aimez-vous ou pas ce qui fait le programme du jour ? Vous me le dites sans honte et sans crainte. L'antenne est là pour ça et pour dire ce que vous en faites. 16h en disque de légende, Roméo et Juliette de Serge Prokofiev par Valérie Gergiev suivra l'idée du jour, le dernier disque fascinant de Constantine Krimmel. Mais tout de suite, j'aime ou j'aime pas Régine Crespa.

L'air de Didon, Adieu fière cité, extrait des Troyens d'Hector Berlioz, chanté par Régine Crespin, ici dirigé par Georges Prêtre. C'était l'un des rôles emblématiques de la Crespin, la Lionne, comme on l'appelait parfois, tout simplement la plus grande soprano française de l'après-guerre, avec cette voix somptueuse, puissante, ce sens de la ligne infinie, ce souffle, enfin c'est une merveille. Comme tous les vendredis, nous jouons sans autre enjeu que le plaisir. Oh, j'aime, j'aime pas. Vous m'écrivez si vous aimez ou pas ce qu'on diffuse, tout simplement. Si oui, on continue. Sinon, on change de crèmerie musicale. Pour nous écrire, le site de France Musique, page relax. Et pour trouver le formulaire, c'est pas compliqué. Soit les trois petits points dans le cartouche de titre, soit le lien, contactez-nous dans le texte. Un clic et vous y êtes pour me dire si vous aimez ou si vous aimez pas. Régine Crespin, si vous en voulez... ou encore pas, à suivre dans Verdi.

Régine Crespin dans un extrait du Trouvert de Giuseppe Verdi sous la direction d'Edward Jones. J'adore Régine Crespin, une leçon de chant pour l'éternité encore, me dit l'un d'entre vous, Daniel. Et puis Philippe de son côté poursuit. Je prends en cours, et oui, j'aime bien sûr ce timbre, cette puissance mesurée, l'articulation. Elle avait tout, la Crespin. Elle était comme un peu contestée dans la mélodie. C'est vrai qu'elle donnait à tout naturellement et sans forcer avec cet organe.

cette voix qui était la sienne, une ampleur qu'on pouvait trouver parfois un peu excessive dans la mélodie française. Mais tout de même, avec Debussy, on imagine parfois que des petites voix. Écoutez ce qu'elle fait, Crespin, de cette chevelure, la sensualité là aussi.

La chevelure, extrait des chansons de Bilitis de Claude Debussy, chantée par Régine Crespin. J'aime bien Régine Crespin, elle m'accompagne dans ma recherche de travail. Comme elle, je rêve, mais pas d'une chevelure. Ouais, peut-être que vous rêvez de travail. Chère Élise, en tout cas, merci de votre petit mot. On va poursuivre avec Bayreuth, où Régine Crespin chanta à partir de 1958, choisi expressément par Wieland Wagner, qui souhaitait pour son nouveau Bayreuth une connerie plus légère. Je cite... Une connerie méditerranéenne. Je ne suis pas sûr que ce soit comme ça qu'on entende aujourd'hui la voix de Régine Crespin. En tout cas, c'est ça que Wieland Wagner avait dans l'oreille. D'ailleurs, Karajan la choisira pour chanter Wagner à peu près pour les mêmes raisons à Salzbourg, quelques années plus tard. La voici donc, Wagnerienne, notre Régine, dans un extrait de Lohengrin.

0: Régine Crespin en Elsa, extrait de Lohengrin de Richard Wagner. C'était à nouveau dirigé par Georges Prêtre.
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0: Aujourd'hui dans Relax, comme tous les vendredis, j'aime, j'aime pas, vos goûts et vos avis sur la programmation en cours dictent l'émission. Dans la limite de 4 extraits, c'est ce qu'on s'est fixé. Eh bien, on a atteint les 4 avec Régine Crespin, on va donc changer de sujet. À suivre, François Couperin au clavecin. Est-ce que vous aimez ou pas? Vous me l'écrivez sur le site de France Musique, n'hésitez pas, parce que si vous ne le faites pas, eh ben, d'autres choisiront pour vous.

Carole Serrazy au clavecin dans La Garnier de François Couperin. La Garnier pour Gabriel Garnier, qui est un organiste comme Couperin. Il l'était d'ailleurs à la Chapelle Royale. Il se partageait l'écart, comme on dit. Un confrère, donc. On imagine que ça doit être une pièce écrite pour décrire le jeu d'orgue de Gabriel Garnier. Or, c'est pas très organistique, ce qu'on vient d'entendre. Pour le décrire, peut-être lui-même. Alors, ce devait être un personnage sacrément charmant et attachant. Enfin, quelque chose de tendre dans cette pièce, presque amoureux. Couperin aurait-il été amoureux de son confrère ou de sa femme, allez savoir, avec les titres chez lui. On rêve comme on veut. J'adore Couperin, c'est un bon choix, m'écrit Sébastien. François Couperin, oui, jusqu'à 16h, me dit Eric. Quant à Philippe, lui, il donne un avis de spécialiste. Mon amour du clavecin dépend d'abord des instruments. Ce qui chante du nez m'insupporte. Là, c'est pas le cas, donc on continue. Clavecin qui chante du nez. Alors ça, je sais pas ce que ça veut dire, mais je vous entends parfaitement, Philippe. Hein. D'ailleurs, est-ce que l'instrument qui suit chante du nez? Vous allez me le dire.

Bertrand Cuiller au clavecin dans Les Sylvains de François Couperin, extrait de son premier ordre et du premier livre, un exemple de jeu luthé, comme on disait, c'est-à-dire au clavecin inspiré du luth. Et d'ailleurs, cette pièce-là revint au luth, puisqu'entre autres, Robert de Vizet la porta sur cet instrument. De dire qu'il y a vraiment des échanges entre le clavecin et le luth, à cette époque, au moins dans les imaginaires. Tiens, un éclaircissement de Philippe, qui m'écrivait tout à l'heure à propos du clavecin, qui chante du nez. Eh bien, c'est celui, me dit-il, qui a un son aigre et nasal, le contraire par exemple de celui du château d'Assas, sur lequel a tant joué Scott Ross. Il nous faut avec le clavecin de la couleur et de la lumière. J'espère, Philippe, que vous en aurez de la lumière avec ce qui suit, puisqu'on va rester avec François Couperin, vous me le réclamez. Donc, le carillon de Cythère qui nous amène sur cette île de Vénus, île de l'amour dans la mythologie, avec ce carillon pour nous rappeler que c'est toujours un peu l'heure d'aimer.

0: Le Carillon de Cythère de François Couperin a été joué au clavecin par Pierre Antaille.
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0: Bon, celle-là, je l'attendais quand même, le mail anti-clavecin. Il nous vient d'Esteban qui me dit « Il n'y a pas d'heure pour aimer, certes, mais tout cela n'est-il pas devenu un peu assourdissant ? Ce clavecin, on croirait un vieux coucou suisse un peu rouillé. » Enfin, vous l'aurez compris, le clavecin et moi, c'est pas la romance du siècle. Bon, d'accord, j'ai bien compris le message, Esteban. On va donc changer une fois encore avec Igor Stravinsky. Moi, j'aime tout de ce qu'il fait, je dois vous l'avouer. Son tour, sa pulsation, son ton, j'y trouve toujours un intérêt. Je sais que c'est pas le cas de tout le monde, que certains vont se lâcher. Est-ce que vous aimez ou pas Stravinsky ? C'est le moment de le dire. Le site de France Musique, page relax. Et pour le formulaire de réponse, soit les trois petits points dans le cartouche de titre, soit le lien, contactez-nous dans le texte. Un clic, vous y êtes pour nous dire « J'aime, j'aime pas » Igor Stravinsky.

Esa-Pekka Salonen et l'orchestre Philharmonia dans la fête populaire de la semaine grasse, extrait de Petrouchka d'Igor Stravinsky, qui provoque de premiers très très bons retours de votre part, faut dire. Avec Petrouchka, je prenais pas de risque, hein. Comment ne pas adorer ses sonorités, ses rythmes absolument irrésistibles. Ce sera peut-être un peu différent avec un Stravinsky qui n'en est plus tout à fait, hein. On va écouter les deux chants sacrés de 1968. On est à la toute fin de la vie du compositeur. Il a 86 ans, Stravinsky. Il choisit deux leaders de Hugo Wolf, extrait du Spanisches Liederbuch. Il leur donne un habillage de 10 instruments. C'est qu'une sorte de petite orchestration, hein. Il confie à son ami Robert Kraft à l'époque « Je n'arrive plus à composer, mais je voulais quand même continuer à penser à la mort en écrivant de la musique. » Au résultat de pièces magnifiques. Presque tristanienne.

Igor Stravinsky, les deux chants sacrés d'après Hugo Wolf, chantés par Marianne Beate Kieland, avec un petit orchestre, enfin un petit ensemble, dirigé par Daniel Royce. Evelyne, à propos de Stravinsky, me dit « moderne, fougueux, j'aime ». Genre de son côté, comment ne pas aimer le prince Igor, le tsar. Je suis allé sur son tombeau au cimetière de San Michele, je me rappelle son enterrement d'ailleurs à Venise, la télé l'avait montré. Bah oui, à l'époque on montrait les enterrements des compositeurs à la télévision. Mais lui et le clavecin, poursuit Jean, je crois qu'il avait comparé le son du clavecin à des squelettes faisant l'amour sur un toit en tôle ondulée. Laurent enfin me dit « je n'aime pas Stravinsky qui m'ennuie, je préfère l'école de Vienne ». Laurent en veut sans doute au petit Modernski, comme disait Arnold Schoenberg. Enfin, désolé, cher Laurent, on va tout de même conclure avec Igor, ce « j'aime, j'aime pas » d'aujourd'hui et le final de Pulcinella.

0: Le final de Pulcinella d'Igor Stravinsky, version Claudio Abbado et l'Orchestre Symphonique de Londres. Ainsi s'achève notre J'aime, j'aime pas de ce vendredi. Le prochain, ce sera dans Relax, et ben tout simplement vendredi prochain à 15h. Il est 16h.
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0: Notre légende du jour, Roméo et Juliette de Serge Prokofiev par Valérie Gergiev.

La danse des chevaliers, extrait du ballet Roméo et Juliette de Serge Prokofiev par Valérie Gergiev et l'orchestre du théâtre Kirov, enregistré ici à Saint-Pétersbourg en août 1990, c'est-à-dire que c'était encore Leningrad. Gergiev a alors 37 ans, il a été nommé 2 ans plus tôt directeur musical du Kirov, avec la volonté de redonner à ce théâtre un peu endormi sa splendeur passée. 2 éléments historiques vont lui permettre de le faire. La chute du bloc de l'Est, l'année précédente, qui a commencé à ouvrir des perspectives de développement nouvelles, économiques en particulier, et puis son amitié avec une figure déjà influente de la Russie d'alors, un certain Vladimir Poutine. Rétrospectivement, on ne peut qu'être un peu glacé devant ce début des années 90, où s'est souterrainement constitué le pouvoir poutinien, déjà mafieux, déjà clanique, déjà intimement lié au KGB. Mais musicalement, ça a donné aussi ce qu'on écoute aujourd'hui, la renaissance d'un orchestre et d'un opéra sous la direction implacable d'un chef exceptionnel. Ce Roméo et Juliette en est l'un des tout premiers témoignages, à la fois magnifique musicalement et terrifiant dans tout ce qu'il annonce.

0: La danse d'amour, extrait de Roméo et Juliette de Serge Prokofiev par Valéry Gergiev et l'orchestre du Kirov, enregistré en 1990 pour Philips. 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
0: Notre idée du jour, c'est le dernier disque du baryton Constantin Krimel.

Berthaute, d'Assise des Kühlenacht, la mort comme une fraîche nuit, un lied de Johannes Brahms, chanté ici par le baryton Constantin Krimmel, un artiste qu'on suit à la trace depuis 4 ou 5 ans, il est absolument formidable. Sur ce nouveau disque qui nous découvre, en plus de Brahms, une personnalité méconnue, un certain Eusebius Mandischewski, qui était musicologue, compositeur, chef d'orchestre. Il avait 25 ans de moins que Brahms, il le rencontra en 1879, ils devinrent très très proches amis, au point qu'il fut chargé d'éditer l'œuvre complète de Brahms des années après. Constantin Krimmel ici se montre un peu moins sombre, peut-être un poil moins rugueux que dans ses enregistrements précédents, mais il est toujours aussi expressif, intelligent, avec la voix qu'on a entendue ici, profonde, soyeuse, vraiment magnifique. En plus, à ses côtés, il a Amiel Bouchakiewicz, un grand accompagnateur du lied d'aujourd'hui. Ah, c'est un peu plus que l'idée du jour, hein. C'est l'un des disques du mois.

0: Deux leaders successivement, Eusebius Mandyshevski et Johannes Brahms, interprétés par Constantin Krimmel et Amiel Bouchakiewicz. Disque magnifique qui vient de paraître sur le label Alpha. Un grand merci à Emmanuel Lacaze, Valentin Bobinet et Raphaël Flotté.
1: Eh, hey, Napoléon, on dirait que c'est la fin.
0: Bah oui, Lafayette, c'est la fin de cette émission, mais pas de souci. On se retrouve lundi 15h, donc tout va bien. Très bon week-end à tous d'ici là. Et bonjour Aurélie.
2: Bonjour Lionel.
0: Vous aimez qu'on vous appelle Aurélie, hein?
2: J'adore.
0: Si bah je vous dis Jean-Pierre, vous n'êtes pas contente, par exemple.
2: C'est mon prénom.
0: Oui, bien sûr, oui.
2: Bah
0: oui,
2: bah oui, vous seriez pas content si je vous appelle Patrick.
0: Non. Ah, de ça, je serais furax.
2: Voilà.
0: Ah là, je vous ferai une scène, mais alors...
2: Puis en plus, si je vous donne un prénom que vous détestez, vous êtes encore plus furax.
0: C'est encore pire.
2: Bon,
0: voilà. Camille, c'est bien
2: il
0: ton prénom.
2: Camille.
0: Voilà, c'est ça.
2: Il sait tout faire. Il joue du piano, de l'orgue et en plus il compose. Ouais. Bah, c'est Camille Saint-Saëns qu'on va écouter jusqu'à 18h dans Star du Classique. À lundi, Lionel.
0: À
2: bon
0: lundi,
2: week-end.
0: Bon week-end à vous.
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2: Bonjour à tous, très heureuse de vous retrouver. Aujourd'hui, j'aimerais vous parler d'un homme qui a eu le temps de connaître à peu près tout le monde. Il a connu Berlioz, Rossini, Liszt, Fauré, Debussy, Ravel et même Stravinsky. C'est Camille Saint-Saëns qui a traversé son siècle avec cette belle endurance. Camille Saint-Saëns est né en 1835, il est mort en 1921 au terme d'une carrière exceptionnellement longue, car Camille Saint-Saëns a commencé très jeune. Il a été un enfant prodige, tout d'abord un pianiste phénoménal, ensuite l'un des plus grands organistes de son temps. Et dans les années 1870, il s'empare d'une forme encore toute nouvelle en France. Il s'empare du poème symphonique. Alors pour commencer, j'ai choisi de vous faire entendre l'un de ses poèmes symphoniques. Minuit sonne, les morts sortent de leur tombe, la mort accorde son violon. Et tout ce petit monde se met à danser. Voici bien sûr la danse macabre de Camille Saint-Saëns.

Et nous écoutions la danse macabre de Camille Saint-Saëns interprétée par l'Orchestre National de France, dirigée par Laurine Mahazel. Et avant d'être ce formidable orchestrateur, Camille Saint-Saëns est d'abord un pianiste. Il est un enfant prodige, on l'a dit. Il donne son premier concert public à l'âge de 10 ans seulement. Quelques années plus tard, il est déjà considéré comme l'un des pianistes les plus brillants de son temps. Et en 1868, à 32 ans, Camille Saint-Saëns écrit son deuxième concerto pour piano. À ce moment-là, il connaît très bien Anton Rubinstein. Les deux hommes ont déjà donné plusieurs concerts ensemble, avec Rubinstein au piano et Saint-Saëns à la direction. Et puis, Rubinstein lui propose tout simplement d'inverser les rôles. Cette fois, ce sera lui qui dirigera et Saint-Saëns qui jouera. Il faut donc un concerto pour piano. Saint-Saëns l'écrit en 3 semaines et l'œuvre est assez étonnante. On a souvent repris cette formule d'un pianiste de l'époque. Le concerto commence avec Bach et se termine avec Offenbach. Et pour l'instant, nous sommes encore du côté de Bach avec cette grande entrée du piano comme une grande improvisation.

Le premier mouvement du deuxième concerto pour piano en sol mineur, opus 22 de Camille Saint-Saëns, interprété par Arthur Rubinstein en soliste, et c'est Eugène Ormandy qui était à la tête de l'orchestre de Philadelphie. Et puis quelques années plus tard, après la guerre franco-prussienne de 1870, Camille Saint-Saëns va jouer un rôle important dans le renouveau de la musique française. En 1871, il participe à la fondation de la Société nationale de musique, aux côtés notamment de César Franck, de Gabriel Fauré et d'Édouard Lalo. L'idée est donc de défendre la musique française contemporaine et notamment la musique de chambre, encore très dominée dans les salles de concert par le répertoire germanique. Et Saint-Saëns lui-même se produit très souvent dans le cadre de cette Société nationale de musique. Il compose toute une série d'œuvres qui vont nourrir ses programmes. Et c'est donc dans ce contexte qu'il écrit en 1885 sa première sonate pour violon et piano qui sera créé à la Société nationale de musique au mois d'octobre.

0: C'était le premier mouvement de la première sonate pour violon et piano de Camille Saint-Saëns, interprétée par la violoniste Fanny Clamagirand avec la pianiste Vania Cohen.
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0: Et on va donc revenir en 1871. Cette année-là, Saint-Saëns ne fonde pas seulement la Société nationale de musique, il compose aussi son premier poème symphonique. Premier poème symphonique qui s'appelle Le Rouet d'Omphale. Alors là encore, l'ombre de Franz Liszt n'est pas très loin, mais le titre mérite une petite explication. Omphale est une reine de Lydie. Hercule est condamné à la servir et la légende le montre au rouet, soumis à cette reine qui a pris l'ascendant sur lui, mais Saint-Saëns le dit lui-même, le rouet n'est qu'un prétexte. Ce qui l'intéresse, c'est la séduction et cette faiblesse qui finit par triompher sur la force.

Le rouet d'Omphale de Camille Saint-Saëns, à l'instant joué par l'Orchestre National de Lyon, placé sous la direction d'Emmanuel Krivine. C'est donc un premier poème symphonique pour Saint-Saëns, composé en 1871, à une période où il regarde beaucoup du côté de Franz Liszt. Et Liszt va d'ailleurs jouer un rôle décisif dans l'une de ses œuvres, l'opéra de Saint-Saëns, Samson et Dalila. Saint-Saëns commence à travailler sur cet ouvrage à la fin des années 1860, mais il n'est pas convaincu par les premières auditions. Il finit par abandonner tout simplement le projet et c'est Liszt qui l'encourage à reprendre la partition. Il lui promet de la faire monter à Weimar. Promesse tenue, Samson et Dalila y est créée en 1877 en allemand. Il faudra attendre 1890 pour que l'on puisse entendre l'opéra en français à Rouen.

Mon cœur s'ouvre à ta voix, cet air célèbre au deuxième acte de Samson et Dalila de Camille Saint-Saëns, interprété par deux voix somptueuses à l'instant, Waltraud Maier et Placido Domingo, avec l'orchestre de l'Opéra Bastille dirigé par Myung-Woon Chung. Et on sait que ce rôle de Dalila avait été imaginé par Saint-Saëns pour la cantatrice Pauline Viardot. Elle ne le chantera finalement jamais sur une grande scène française et Saint-Saëns le regrettera beaucoup. Il y a un autre grand interprète qui va beaucoup compter pour notre compositeur Camille Saint-Saëns, c'est le violoniste espagnol Pablo de Sarasate. Saint-Saëns écrit plusieurs œuvres pour lui, dont cette introduction et rondo capriccioso qui allait devenir l'une de ses célèbres pièces pour le violon.

Introduction et Rondo Capriccioso de Camille Saint-Saëns, interprété par Yasha Heifetz au violon avec l'orchestre RCA Victor dirigé par William Steinberg. C'est une pièce qui date des années 1860 et puis près de 60 ans plus tard, Camille Saint-Saëns compose toujours. Nous sommes en 1921, l'année de sa mort. À 85 ans, il se tourne alors vers les instruments à vent avec plusieurs sonates écrites dans les derniers mois de sa vie. Et parmi ces sonates, il y a une sonate pour clarinette et piano. Voici son opus 167.

0: Le premier mouvement de la sonate pour clarinette et piano de Camille Saint-Saëns, interprété par Paul Meyer à la clarinette, Éric Lesage au piano, une œuvre écrite en 1921, quelques mois seulement avant la mort du compositeur, le 16 décembre 1921. Il avait 86 ans.
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0: Et près de 40 ans plus tôt, Camille Saint-Saëns avait reçu une demande assez particulière. Émile Lemoine, qui dirigeait une société de musique de chambre appelée La Trompette, lui demandait depuis des années une œuvre où la trompette serait associée aux cordes et au piano. Alors Saint-Saëns n'était pas vraiment convaincu, il lui aurait même répondu en plaisantant qu'il pourrait tout aussi bien écrire un morceau pour guitare et 13 trombones. Et puis il va finir par céder, il compose son septuor en mi bémol majeur pour trompette, deux violons, alto, violoncelle, contrebasse et piano. Et voici les deux derniers mouvements de ce septuor, d'abord l'intermède, puis la gavotte et finale.

Ainsi s'achève le septuor, en mi bémol majeur de Camille Saint-Saëns, interprété par Maurice André à la trompette, Jean-Philippe Collard au piano et le trio à cordes français. Nous écoutions l'intermède, suivi de la gavotte et finale tirée de ce septuor opus 65. Et quelques années plus tard, Saint-Saëns va revenir à l'orchestre avec beaucoup, beaucoup d'ambition. En 1886, il reçoit une commande de la Société Philharmonique de Londres. Ça fait 27 ans qu'il n'a pas écrit de symphonie. Et cette fois, il voit les choses en grand, avec un orchestre très fourni, un piano à quatre mains et surtout un orgue. Ce sera sa troisième symphonie, dite avec orgue. Saint-Saëns lui-même dira « J'ai donné là tout ce que je pouvais donner. Ce que j'ai fait alors, je ne le referai plus. » Et il dédie sa symphonie à Franz Liszt, mort quelques semaines après la création londonienne de l'œuvre.

Poco Adagio de la symphonie avec orgue de Camille Saint-Saëns, et nous l'écoutions dans la version de Virgil Fox à l'orgue avec l'orchestre de Philadelphie dirigé par Eugène Ormandy. Et pour terminer cette émission, on va retrouver encore un autre Saint-Saëns. C'est Saint-Saëns le voyageur. En 1887, il part pour une série de concerts à Saint-Pétersbourg avec trois grands instrumentistes français, Paul Taffanel à la flûte, Georges Gillet au hautbois et Charles Turban à la clarinette. Et c'est pour eux qu'il écrit ce caprice sur des airs danois et russes.

0: Le Caprice sur des airs danois et russes, composé par Camille Saint-Saëns et interprété par l'ensemble Nash. Et c'est ainsi que se termine cette émission. Merci à tous de l'avoir suivi et merci à l'équipe qui était avec moi, Étienne Rouche et Cécile Bonnet-Desclostres.
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0: 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Eh bien, je vous souhaite un très bon week-end à l'écoute de notre antenne et je vous confie à Nathalie Piolet.
4: Merci. C'est Banzai. Hop, voilà.
0: Bonsoir.
4: Ils sont tous dans nos mains.

0: Ben, ils sont bien, ils sont en forme, ils sont contents, les auditeurs.
1: Ben, j'espère.
0: Eh ben, très bien. On va leur fournir la musique de ce début de soirée. Merci Aurélie, bon week-end.
1: Bon week-end.
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0: Bonsoir, bienvenue dans Banzai. Ce soir, une histoire de famille.

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C'était les Womack Sisters dans Banzai, BG, Kucha et Zaymani Womack. Trois sœurs qui portent un illustre patronyme que vous avez certainement reconnu. Ce sont les filles de Womack & Womack, ce duo formé dans les années 80 par le chanteur Cecil Womack et la chanteuse Linda Cook. Ce sont donc aussi les nièces du chanteur Bobby Womack et les petites filles du chanteur Sam Cooke. On peut dire donc qu'elles sont tombées dans la soul quand elles étaient petites, dans une famille qui fabrique de la soul excellente depuis plusieurs générations. Elles ont signé chez Daptone Records, le grand label soul de Brooklyn, et chez Daptone, elles ont sorti en 2026 leur premier disque de Womack Sisters, avec une pluie de tube à l'intérieur, comme ce morceau-là, If I Let You. Il y a un autre morceau dans l'album qui s'appelle Chauffeur, qui montre que leur parcours n'a pas toujours été facile. C'est un morceau qui parle de leur expérience de chauffeur Uber pour payer leur loyer. Et oui, elles ont accompagné la famille en tournée, elles ont grandi dans les coulisses des concerts de leurs illustres aînés, mais elles ont galéré aussi. Et leur histoire et leurs paroles, elles racontent aussi qu'il faut s'accrocher, qu'il faut travailler, et que même quand la route semble facile, s'il est tout tracé, ça peut arriver d'emprunter les chemins de traverse. En voilà une autre de petites routes sinueuses qu'on va emprunter avec la saxophoniste Jo Anderson, qui, dans cette composition de Kenny Dorham, son trompettiste, célèbre les sentiers moins empruntés. Avec eux, il y a aussi Andrew Hill au piano, Eddie Kahn à la basse et Pete LaRocca à la batterie. On est en 1964 et voilà Back Road dans Banzai.

Surprise ! Notre petit sentier, il nous a amené bien loin, il nous a amené un peu dans l'espace, il nous a amené dans l'espace du côté de l'Italie. C'était The Invisible Session des Italiens, donc de Milan, emmené par le vibraphoniste Luciano Cantone, avec dans la formation d'autres noms bien connus du jazz italien, le trompettiste Fabrizio Bosso et le tromboniste Gianluca Petrella. Au micro, c'est Jenny B qui chante ce I'll Be Your Wing. Viens avec moi, je serai ton aile, comme ça on pourrait toucher le ciel. C'est un morceau qui figure dans un album de 2006. Ils n'ont plus publié ensuite pendant 15 ans et ils sont revenus en 2021 avec un autre disque, après sans doute, après avoir volé hein, chacun de leur côté avec leurs propres ailes dans leurs projets respectifs. On reste en Italie, voilà le pianiste Stefano Bolani, pianiste qui émerge dans les années 90, notamment aux côtés du trompettiste Enrico Rava. Stefano Bolani, il est passionné par la musique brésilienne. Il sortait un disque de piano solo en 2023, l'album Blooming, disque dans lequel il nous emmenait faire un petit tour du côté de Bahia. Un giro per Bahia, Stefano Bolani, dans Banzai.

On parlait de la famille en début d'émission avec les Womack Sisters et leur illustre ascendance. Eh bien, c'est la famille qui est célébrée aussi dans ce classique Blue Note des années 60. J'espère que vous avez tous et toutes siffloté. Moi, je l'ai fait en tout cas. Aura Silver au piano, Aura Silver échappée des Jazz Messengers d'Art Blakey qui va sortir chez Blue Note tout au long des années 60 des masterpieces du hard bop. Il est en quintette, à ses côtés Carmel Jones à la trompette, Joe Henderson au sax ténor qu'on a entendu tout à l'heure, qu'on retrouve, Gene Taylor à la basse, Roy Brooks à la batterie dans ce Song for My Father à la rythmique doucement bossa nova. Hommage à son père, au père d'Aura Silver, père qui pose sur la pochette de l'album avec un cigare et un chapeau, son père d'origine capverdienne, et il explorera aussi ses origines-là en musique. Aura Silver, un petit peu plus tard, je pense à un morceau qui s'appelle The Cape Verdean Blues. Autre jolie aventure musical père-fils, pas de photo sur l'album, mais un très très beau disque enregistré par le guitariste suédois Ulf Wakenius avec son fils Eric Wakenius, lui aussi guitariste. L'album sortait en 2017 chez ECM, il s'intitulait simplement Father and Son, et le père et le fils accueillaient sur ce morceau une invitée très proche, presque la famille par alliance, la chanteuse sud-coréenne Yoon Sun-na. Ulf Wakenius a beaucoup, beaucoup accompagné. On les entend ensemble dans Mistral.

tout ça se termine par un éclat de rire. C'était la batteuse américaine Terry Lynn Carrington, batteuse de jazz aux 3 Grammy Awards, active sous son nom depuis les années 80. Elle sortait en 2026 un nouvel album avec son groupe Social Science, Aaron Parks, Matthew Stevens et Morgan Guérin. Album traversé par ce sens de l'engagement qu'on lui connaît. Il y a plein de collaborateurs prestigieux qui sont invités dans cet album. Dans ce morceau-là, à l'instant, ce Solidarity Song, on entend la chanteuse Mickey Howard, Marc Ribot à la guitare, Larry Goldings au clavier, Larry qui tient le micro aussi. Solidarity Song, un titre qui semble a priori pas très très adapté aux paroles du morceau. Le morceau nous plonge dans la société américaine d'aujourd'hui en mettant en scène un dialogue entre deux personnes qui ont des points de vue radicalement opposés. Il y a Larry qui dit « Hey, moi, j'ai bossé dur pour en arriver là. Je mérite chaque centime que je gagne. Tous ces discours sur l'égalité, ça commence à me saouler. Moi, je ferai tout ce qu'il faut pour rester au sommet. » Et puis, il y a Mickey qui lui répond de l'autre côté « Mais moi, j'en ai marre de vous voir faire comme si vous étiez si malheureux. C'est la sueur et le sang de mes ancêtres qui ont bâti ce pays. Vous devez le reconnaître, vous me mettez en colère. Et encore aujourd'hui, aucune excuse, aucune réparation, même pas une réduction d'impôts. » Vous le constatez, les deux parties sont très en colère. Ce qui est drôle, c'est qu'à la fin de ce morceau, ben, ils se mettent d'accord. Ils se disent « Eh mais attends, pendant que eux, là, ils se la coulent douce, nous, on s'entretue pour des miettes, on devrait peut-être s'unir et éliminer ces types qui racontent n'importe quoi. » Voilà, c'est ça la conclusion de ce morceau. Et finalement, c'est bien un morceau qui prône la solidarité, ce « Solidarity Song ». Allez, travaillons ensemble à un monde meilleur. Let's work together. C'est ce que chantait Wilbert Harrison en 69 pour le label Soup.

Les girafes avec deux F s'il vous plaît. Premier disque de ce groupe formé par Dave Harrington, le guitariste qu'on connaît dans Darkseid, Robert Walter au clavier et au synthétiseur, Spencer Zahn à la basse et Costa Galanopoulos à la batterie et aux percussions. Comment ces quatre musiciens se sont rassemblés? Ils se sont retrouvés à jouer ensemble dans des jams à Los Angeles. Ils ont bien aimé ce qui s'est passé quand ils se sont retrouvés sur la scène tous les quatre, et dans cette énergie, ils ont décidé d'enregistrer cet album en une seule journée. Il s'appelle The Towering Inferno with Bongo Drums. Et vous en retrouverez les références, évidemment, comme toute la programmation de ce soir, sur la page Banzaï, sur le site et l'application Radio France. Restons dans la savane, après les girafes, voilà un lion noir, Black Lion. C'est un disque du

0: C'était The Secret Trip, Laurent Bonneau à la basse, avec une jolie équipe à ses côtés, Manu Coggia, Pierre de Bettman, Pierrick Pédron, Sylvain Boeuf et Franck Agulon. Les références sont à retrouver sur la page Banzaï de l'émission. Page faite chaque soir par Emmanuel Lacaze, qui est à un mètre de moi, que je regarde droit dans les yeux pour dire merci ma petite chérie. Merci aussi à Emmanuel Morse d'un camp de l'autre côté de la console. Et merci à la discothèque de Radio France. Passez une bonne soirée. 19h, au cœur du jazz avec vous Nicolas Pomaret, bonsoir.
1: Et bonsoir Nathalie Piollet, je vous propose de rentrer en résistance.
0: Bah, tous les jours, chaque seconde que Dieu fait.
1: Eh bah, ben allons-y, mais je vous dis quand même un bon week-end et un lundi.
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1: Bonsoir à toutes et tous et bienvenue au cœur du jazz. Aujourd'hui, l'esprit de résistance, c'est le titre du dernier album du saxophoniste Jacques Schwarzbart, sorti sur le label Caisson, dont France Musique est partenaire. Et il est notre invité. Soyez le bienvenu, Jacques.
3: Merci.

0: Merci beaucoup, Nicolas.
1: C'est votre 13e album en tant que leader ?
0: Oui, oui, oui. Et c'est, ça fait une jolie petite histoire depuis les instants où je me suis lancé dans cette aventure périlleuse de créer des albums. Mais en fait, c'est l'aventure la plus excitante de ma vie.
1: Eh ben, on va écouter, on va en parler, évidemment, après avoir écouté le titre qui ferme. On est comme ça, nous, on ouvre l'émission avec le titre qui ferme.
0: On est contrariant.
1: Voilà, c'est ça. Ça s'appelle Neg Mawon.

0: Negmawon, c'est le titre qui ferme l'album Résistance, et France Musique est partenaire de cet album de Jacques Schwarzbart, donc c'est vous dire que évidemment on a aimé l'album, la musique, mais aussi la thématique, et j'allais dire peut-être cet acte nécessaire pour rentrer dans cet album que vous avez eu envie de faire, Jacques.
1: Oui, en fait, la Résistance est une affaire de famille, puisque mon père était le plus jeune résistant de France à 12 ans contre les nazis. Et la Guadeloupe a été l'une des îles les plus résistantes à la colonisation et à l'esclavage, puisque à plusieurs reprises, les esclaves de la Guadeloupe se sont débarrassés de leur maître, et la couronne a dû envoyer des troupes pour nous massacrer, nous dominer et nous remettre les fers aux pieds et aux mains. La Guadeloupe a développé une réputation justement de marronnage, et les gens qui avaient de l'argent en France ont arrêté d'investir, et ce sont ce qu'on appelait entre parenthèses, entre guillemets, les petits blancs qui avaient peu de moyens, qui venaient investir dans les terres et donc pour acheter des esclaves dangereux, les esclaves guadeloupéens. Et c'est pourquoi, en fait, il y a un rapport beaucoup plus, d'égal à égal entre blancs et non-blancs en Guadeloupe, puisque...
0: Il y a eu cette résistance.
1: C'était déjà des gens d'extraction relativement pauvre qui venaient investir, et donc qui se sentaient peut-être un peu plus proche des esclaves que les grands aristocrates qu'on trouvait dans d'autres îles. En fait.
0: Vous avez commencé par ça, la résistance, vous l'avez dans le sang, donc un père résistant qui a eu le prix Goncourt aussi, on peut le signaler, c'était en 1959 pour l'ouvrage Le Dernier des Justes. Votre mère écrivaine aussi, elle a notamment un ouvrage qui a été consacré à une figure majeure de la résistance en Guadeloupe. Donc ça, on a compris, vous l'avez en vous, j'allais dire, dans votre ADN, dans le sang. Mais il y a aussi un déclencheur dans votre vie, vous qui vivez aux États-Unis. Vous avez eu ce besoin de se dire que, sinon passer à l'action, en tout cas, se rébeller d'une manière ou d'une autre.
1: Oui, en fait, je n'avais pas... le choix pour moi, en fait, lorsque j'ai vu ce phénomène populiste d'extrême droite qui a amené Trump une première fois et ensuite une deuxième fois à la présidence des États-Unis, j'ai eu l'impression de vivre une variation de ce qui s'est passé dans les années 30 en Allemagne. Les thématiques étaient identiques. Le choix des mots, déporter, déportation massive, camp de concentration, parler des gens de races différentes comme de la vermine à éliminer.
0: Des vocabulaires similaires.
1: Absolument, des philosophies identiques, en réalité, appliquées à des situations différentes. Donc,
0: Et vous, votre manière de lutter, c'est la musique. Mais que peut faire la musique face à cette situation incongrue? Comment vous le traduisez en musique?
1: Il y a différentes façons. Le morceau Negmawon, c'était peut-être sous un angle de la révolte. Donc, on a senti le tumulte, la colère, la lutte, littéralement. Physique dans ce morceau, mais il y a des morceaux comme Empathie, il y a des morceaux aussi comme Résistance même qui sont un mélange de joie, mais en même temps d'affirmation culturelle.
0: La résistance n'est pas qu'une question de colère.
1: Non, pas du tout. Au contraire, je pense que elle s'exprime beaucoup mieux par la joie, parce qu'il faut déjà survivre soi-même. Et la colère, ça consume.
0: La joie et la complicité. En l'occurrence, c'est un album qui est en trio avec deux personnes que l'on va présenter. Vous les connaissez très bien. Ça fait plus de 20 ans que vous jouez ensemble.
1: En fait, pour ce qui concerne Reggie Washington, ça fait 30 ans
0: à la base
1: qu'on joue ensemble. Et un peu plus de 20 ans avec Arnaud.
0: Arnaud Dolmen,
1: oui. Donc, ce sont parmi mes deux collaborateurs de toujours aujourd'hui, puisque en fait, Arnaud, je l'ai connu très tôt lorsque j'ai sorti Sonekala. Donc, c'était un petit peu le début de ma phase active de leader. Et Reggie, je l'ai connu bien avant de pondre mon premier disque, en fait.
0: Reggie Washington, qui est à la basse, à la contrebasse, Arnaud Dolmen à la batterie, mais aussi à la voix sur le titre Monteplio que l'on va écouter, et donc Jacques Schwarzbart aux compositions et au saxophone.

0: Chabadou. Et Chabadou Boy, ça fait quelque chose comme ça finalement. Arnaud Dolmed à la batterie et à la voix, Reggie Washington à la basse et Jacques Schwarzbart aux compositions au saxophone, avec une écriture qui a un petit mot quand même sur cet album, la façon de l'écrire, ce que vous vouliez, parce qu'il y a une originalité quand même, sans instrument harmonique, saxophone, ténor, contrebasse, batterie, c'est-à-dire qu'il n'y a pas de piano, pas de guitare, pas d'accordéon, pas de vibraphone, pas d'instrument qui puisse faire des accords.
1: Oui, en fait, ça m'a obligé, afin justement d'exprimer l'harmonie, d'avoir une écriture un peu différente, une écriture qui définisse l'harmonie par la mélodie et par l'accord entre la mélodie et les lignes de basse.
0: Et vous dites aussi que ça vous laisse peut-être plus d'espace lors des improvisations.
1: En fait, oui, c'est déjà au niveau des textures. Tout est beaucoup plus cru, puisqu'il n'y a rien pour enrober, pour combler les silences, pour quelque part peut-être rattraper une erreur. Donc on est sans filet, mais en même temps, je pense que le fait de ne pas avoir ce soutien, ça oblige de plonger un peu plus profondément dans ses émotions personnelles.
0: Ce trio, c'est votre premier album ou en tant que trio?
1: En tant que trio, oui, oui, oui.
0: Ça fait longtemps, encore une fois, que vous vous connaissez, que vous jouez ensemble, donc on sent justement ces liens qui vous lient justement entre vous trois. Alors, Jacques Schwarzbart, vous êtes évidemment venu avec 10 albums, puisque nous sommes partenaires de ce CD, pour faire gagner aux auditrices et aux auditeurs de Au Cœur du Jazz, et vous avez 1000 vies, parce que c'est votre 13e album en tant que leader, mais vous en avez enregistré plus de 400, donc musicien émérite s'il en est, mais vous avez aussi une activité d'enseignant, et la question, elle est là, dans quelle école prestigieuse Jacques Schwarzbart enseigne-t-il? Est-ce que c'est au CNSM de Paris, petit A? Est-ce que c'est au Berklee College of Music de Boston, petit B, ou petit C, à la Juilliard School à New York? Anglais, contactez l'émission de la page Au Cœur du Jazz sur le site francemusique.fr. Bonne chance à toutes et tous. New York, nous allons y aller justement, puisque vous avez choisi le titre de l'invité, et vous avez choisi un de vos camarades, quelqu'un que vous connaissez bien, le batteur Harry Honig.
1: Oui, Harry, en fait, c'est l'un des premiers musiciens avec lequel j'ai commencé à beaucoup travailler lorsque je suis arrivé à New York, et c'est devenu un ami frère, un ami de la vie, en fait.
0: Et là, c'est un live à Fat Cat, ça se trouve dans West Village à New York, c'est The Painter, c'est devenu un album. Matt Penman est à la basse, Harry Honig est à la batterie, Jean-Michel Pic au piano, et vous-même au saxophone ténor.

0: The Panther avec le chorus de Jacques Schwarzbart. Ça a été enregistré les 12 et 13 septembre 2003 à New York, c'était il y a un petit peu plus de 20 ans. Vous vous rappelez de cet enregistrement ?
1: Oui, tout à fait, puisque j'avais une infection généralisée des voies respiratoires.
0: Ah, oui.
1: Et je sortais de l'hôpital où on m'avait administré une dose massive d'antibiotiques.
0: Ça ne s'entend pas. Hein.
1: Écoute, j'ai essayé de pister mes respirations difficiles et en fait ça m'est avec le temps ça m'est de plus en plus difficile.
0: Alors vous aurez des concerts avec ce trio pour présenter ce répertoire Résistance. Le prochain concert c'est à la fin du mois, le 30 septembre, si vous vous trouvez à New York, à Jazz Gallery. Et puis il y aura surtout, j'allais dire, le concert un peu à la maison. C'est à l'Archipel à Basse-Terre, c'est en Guadeloupe,
1: ouais.
0: le 3 octobre. Et à Paris, 15, 16, 17 octobre, au Sunset.
1: Absolument.
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0: Alors, on a écouté votre coup de cœur. Je vais vous faire découvrir peut-être certaines nouveautés. Un nouveau groupe qui s'appelle Nova Fellowship, qui vient de sortir l'album Continuum. Quand je dis qu'il vient de sortir, ça sort aujourd'hui même, 18 septembre,
1: wow,
0: sur le label Comos, et qui réunit Herman Mehari à la trompette, Zach Morrow à la batterie, Francesco Gemignani au saxophone ténor, à la flûte et au synthétiseur, Tony Tixier qui est au clavier, et Rob Clearfield qui est également au clavier et à la batterie.

0: Nova Fellowships Continuum, c'est un nouveau groupe. C'est aussi une ambiance autour des synthétiseurs. On entend dans votre album Résistance, Jacques Sparsbart, que vous transformez de temps en temps le son de votre saxophone. J'allais dire, il y a le son naturel et puis il y a le son qui est travaillé numériquement.
1: Oui, en fait, c'est plutôt l'utilisation de pédales, en fait, d'effets. Mmh. Mais bon, ça revient au même, si vous voulez. Hein, mais je traite parfois le saxophone comme une guitare avec des effets. Mais je fais quand même du son naturel, le son par défaut quand même.
0: Deuxième découverte du jour, deuxième album, c'est le groupe Vision of Nar qui vient de sortir, qui sort aujourd'hui même aussi, l'album Awakening. Alors c'est l'éveil, mais c'est aussi la question de l'héritage. On retrouve cette question de l'héritage, Jacques, dans votre album. Vous nous avez parlé de cette question de résistance que vous avez notamment de sang de par votre famille. Là, c'est l'héritage plus. Alors Nar, ça correspond à la déesse arménienne de l'eau, de la mer et de la pluie. Et c'est vraiment cette question du lien entre les cultures, entre les genres et entre les musiciens. C'est un projet qui est porté par la pianiste Zéla Margossian et le saxophoniste Jérémy Rose. Ils sont australiens. Ils ont invité sur leur album Hilary Guedes à la guitare et Bobby Singh au tablas. À préciser que sur ce titre-là, Jérémy Rose n'est pas au saxophone, mais à la clarinette basse.

0: Hit Chaos de Vision of Nar. Alors c'est pas complètement le chaos, en tout cas nous sommes en résistance avec Jacques Schwarzbart. C'est un album qui est partenariat France Musique. Et donc Jacques, je posais la question de savoir, vous êtes enseignant dans une école prestigieuse, est-ce que c'est le CNSM de Paris, est-ce que c'est le Berklee College of Music à Boston comme l'on dit là-bas, ou la Juilliard School de New York?
1: Ben c'est l'école de Berklee à Boston.
0: Et si on le dit avec l'accent, ça fait
1: Berklee.
0: Voilà, ça fait bien. Alors vous avez été, vous avez une longue histoire justement avec Boston, vous habitez aujourd'hui à Boston, on peut le dire maintenant, mais vous avez aussi été élève, vous avez eu ce cursus d'élève à Berklee, et aujourd'hui vous y enseignez.
1: Oui, en fait, j'ai commencé le sax en autodidacte, et trois ans après avoir commencé, je suis parti à Berklee auditionner. Et j'ai eu la chance de recevoir une bourse qui m'a permis de rester. Donc, j'ai littéralement changé la direction de ma vie. Mm-hmm. Puisque lorsque je partais, je travaillais au Sénat à Paris, en fait.
0: Ah oui, vous avez plusieurs formations, plusieurs vies.
1: Oui, oui, tout à fait. J'ai été...
0: attaché parlementaire.
1: Oui, attaché. Donc... avant ça, j'étais directeur général des services du Conseil général de la Guadeloupe.
0: Ah ouais.
1: C'est un poste qui m'a permis en fait de vite me rendre compte que il me fallait faire quelque chose de créatif. Et comme au même moment, je venais de commencer le saxophone, puisque j'ai commencé à 24 ans. Le saxophone, j'ai pu en fait comparer mon évolution de jeune homme, jeune être humain, en faisant les deux choses et voir en fait qui je voulais devenir 20 ans plus tard.
0: Comme je dis souvent, la vie est trop courte, il faut s'en créer plusieurs, c'est visiblement ce que vous avez fait. Donc ça veut dire qu'à Berklee, on peut rentrer aussi à un certain âge. Si vous avez commencé le saxophone à 24 ans, vous êtes rentré, vous aviez...
1: À 27, oui, oui. Ouais. J'ai des élèves qui sont parfois plus vieux que moi, j'ai eu des élèves de 75 ans.
0: Et ça fait combien de temps que vous y êtes à Berklee?
1: Ça fait 10 ans que j'y enseigne, en fait.
0: Alors c'est une école prestigieuse, c'est comment? Parce qu'il y a un certain nombre de musiciens français qui y passe, mais vous qui la vivez de l'intérieur, c'est un immense campus où la musique règne.
1: C'est énorme, c'est la plus physiquement la plus grande école de musique du monde en fait. Hein. On a 400 groupes à l'intérieur de l'école en fait. Vous imaginez ce que ça représente. Ne serait-ce qu'en termes administratifs, dans la plupart des écoles de musique, il y a entre 4 et 8 ensembles. Nous, on en a 400.
0: C'est une école d'excellence, effectivement.
1: Et donc, on glane des talents du monde entier. Et j'ai dans mes classes, littéralement, des gens de toutes les nationalités.
0: Alors, ceux qui ont eu du talent, c'est ceux qui ont répondu correctement à la question, à savoir que vous êtes bien au Berklee College of Music à Boston, ont gagné un CD Philippe Gauthier de Livry-Gargan en Seine-Saint-Denis, Patrick Ratieuville de Dijon, Barbara Wysokinska de Saint-Sauveur en Meurthe-et-Moselle, Michel Berrier à Nevers, Christian Benuf à Saint-Nolfe dans le Morbihan, Catherine Gros de Paris, René Vermande à Cap-Donac-Gare, ça se situe dans l'Aveyron, Nicole Côtoye à Thionville en Moselle, Stéphane Leveillé à Champagné-Saint-Hilaire dans la Vienne et Patrice Guillot de Vanves.
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0: Un voyage, un chemin, des couleurs, une profondeur, une humilité, des influences balkaniques. Le trompettiste allemand Matthias Schwendler propose l'album Dark, un contrepoint lumineux à une vision négative présupposée. Chaque titre est transitionné par l'interlude d'un des musiciens, de telle sorte que nous avons le sentiment d'avoir une seule et même longue suite, apaisée et mélancolique sans être oppressante. Dark est le quatrième album de Soul Train, le groupe du trompettiste colonier Matthias Schwendler, issu d'une famille de mineurs de la région de la Ruhr, avec Philippe Brunswig à la guitare et le contrebassiste germano-iranien Reza Askari. Un trio complété avec l'invitation faite à l'accordéoniste français Laurent Derache, et c'est très beau.

0: C'est l'album Dark de Matthias Schwendler à la trompette avec Laurent Derache à l'accordéon, Philippe Brunswig qui est à la guitare et Reza Askari à la basse. Et là, nous, on est avec Jacques Schwarzbarth pour son album Résistance qui ne prend pas d'instruments harmoniques. Là, on a des instruments harmoniques, l'accordéon et la guitare, mais par contre, on n'a pas de batterie. On est sur un quartet sans batterie, donc c'est aussi un autre exercice. C'est la guitare qui joue essentiellement le rôle de la rythmique.
1: En fait, lorsqu'il n'y a pas de batteur, le rythme devient la responsabilité collective.
0: Là, en l'occurrence, c'est quand même bien pris par la guitare.
1: Oui,
0: mais évidemment,
1: mais
0: chacun donne sa part.
1: Le trompettiste jouait de façon très précise, rythmiquement, de façon intentionnelle. Parce que, oui, dès lors qu'on n'a pas de batterie, on est tenu à une sorte de discipline rythmique, de la même manière que sur mon disque en trio sans piano, je suis tenu à une discipline harmonique.
0: Ça crée de la liberté, mais on ne peut pas trop prendre d'espace non plus. On ne peut pas trop s'éloigner.
1: C'est-à-dire qu'il faut remplir plusieurs rôles. Des rôles qu'on n'a généralement pas en tant qu'instrument mélodique, par exemple, l'harmonie, ça reste toujours un souci lorsqu'il y a un pianiste, mais ça devient une responsabilité à part entière sans pianiste.
0: 19h45 sur France Musique, vous êtes bien au cœur du jazz avec Jacques Schwarzbarth, notre invité, et je vous emmène au la quatrième édition du Jazzimut Festival qui aura lieu entre le 21 et le 29 septembre à Saint-Nazaire. Ça se passe en Loire-Atlantique, dans les Pays de la Loire, avec par exemple jeudi 24 septembre le clarinettiste Julien Stella, Cantos Brouros de Jean-Marie Machado. Le lendemain, ça sera Elina Duny et Rob Luft. Il y aura également Robinson Coury. Le 26 septembre, Johan Lustalo Trio ou Leno. Leno, c'est Leonardo Montana et Arnaud Dolmen, dont on a parlé précédemment dans cette émission. Et le mardi 22 septembre, c'est Émile Parisien Quartet. Émile qui sera notre invité vendredi prochain.

0: Le Quartet des Mille Parisiens en concert ce 22 septembre, ça sera à Saint-Nazaire dans le cadre du Jazzimut Festival, la 4e édition. Et nous sommes toujours avec Jacques Schwarzbart. Et Jacques, vous le savez, dans cette émission, il y a une tradition, c'est-à-dire que je prends un standard effectué par le musicien invité de la semaine. En l'occurrence, je suis allé chercher un album que vous avez sorti il y a 3 ans. C'était l'album The Harlem Suite. Et dedans, vous aviez pris le standard. D'ailleurs, pourquoi celui-ci? Pourquoi Butterfly de Herbie Hancock?
1: Parce que c'est une mélodie tellement planante. Moi, en fait, je suis tombé amoureux de la musique parce que je voulais voler.
0: Et pour l'occasion...
1: Et donc devenir un papillon, par exemple.
0: Et voilà, et pour l'occasion, vous aviez invité Malika Tyrolien.

The Harlem Suite, c'était votre album où vous repreniez Butterfly, Jacques Schwarzbart. Alors traditionnellement aussi, la semaine se termine avec le titre de l'auditeur dans cette émission. Il est 19h53 sur France Musique. Et là, c'est Hervé Daubonne dans le Val d'Oise qui nous propose de revenir sur une chanteuse à qui on a malheureusement rendu hommage en début du mois parce qu'elle est disparue. C'est Cassandra Wilson avec le titre I Can't Stand the Rain. Il nous dit, Hervé, c'est enivrant et quelle maîtrise de sa voix.

0: Au cœur du jazz, c'est terminé pour aujourd'hui. Merci, Jacques Schwarzbart.
1: Ben, enchanté, Nicolas, ça m'a fait vraiment plaisir de te rencontrer.
0: Grand merci à vous toutes et tous pour votre écoute. Vous pouvez retrouver cette émission en podcast quand vous voulez sur l'application Radio France. L'émission du soir a été conçue avec le concours d'Emmanuel Lacaze, l'équipe de la discothèque Radio France et Emmanuel Morse-Duncan à la mise en onde.

0: Il y aura du jazz à l'antenne ce week-end avec les légendes du jazz de Jérôme Badini le samedi 18 et 23h avec Jack McDuff en concert le 7 mars 1989 au New Morning à Paris. Le Jazz Club de Nathalie Piollet le samedi à 19h avec le nouveau quartet Floating d'Émile Parisien en concert le 1er septembre dernier à la Villette. Quant à nous, nous nous retrouverons lundi avec une invitée également saxophoniste, Lisa Cadbero, à 19h sur France Musique. Bon week-end.
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0: France Musique, il est 20h et nous retrouvons en direct dans l'auditorium de la Maison de la Radio et de la Musique à Paris, Clément Rochefort. Bonsoir,
3: bonsoir
0: Clément.
3: Bonsoir Nicolas Pomaret.
0: Et alors là, Clément, ce soir, c'est un spécial Mendelssohn.
3: Ah bah c'est une soirée monumentale, hein. Un des deux grands oratorios de Mendelssohn, Elias, en direct, avec le chœur de Radio France, l'orchestre philharmonique de Radio France.
0: Tout le monde
3: est au grand complet. Toute la maison est là.
0: Il y a tout le monde. On arrive.
3: Venez nous rejoindre. Bon week-end et à lundi, Nicolas.
0: Avec plaisir.
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3: Bonsoir à tous, bienvenue sur France Musique et bienvenue au concert. Ce soir, nous sommes en direct de l'auditorium de Radio France avec le chœur de Radio France et l'orchestre philharmonique de Radio France sous la direction de Maxime Emelianitchev pour une grande fresque sacrée. Nous allons entendre l'un des deux grands oratorios de Mendelssohn, Elias, avec entre autres les voix des sopranos Caroline Sampson et Rowan Pierce, de la mezzo-soprano Ellen Charleston, du ténor Andrew Staples et du baryton Roderick Williams. En 1836, Mendelssohn avait déjà remporté un vif succès avec son précédent oratorio, Paulus. Il demande donc l'année suivante un livret à son ami, le pasteur Julius Schubring, qui propose un texte inspiré de quelques épisodes du récit biblique du prophète Élie. C'est au premier

premier livre des rois, ainsi que sur d'autres textes bibliques extraits de l'Ancien Testament. Élie, c'est un prophète extrêmement important dans l'Ancien Testament. Il apparaît dans l'histoire pour avertir Achab, le roi d'Israël, de la survenue d'une sécheresse causée parce qu'il empêche la pluie de tomber. Il traverse ensuite le désert avant d'être recueilli par une veuve de la ville de Sarepta, qui est située dans l'actuel Sud-Liban. Chez elle, un miracle s'accomplit, son fils ressuscitant sur une prière d'Élie. Élie retourne voir le roi Achab pour l'enjoindre de se détourner des divinités païennes et de se tourner vers le Dieu de Moïse. Après un nouveau miracle, Élie fait égorger les prêtres de Baal, ce dieu sémitique, et leur oppose Jéhovah. Élie est alors menacé de mort par la femme d'Achab, Jézabel. Il s'enfuit, traverse le désert pendant 40 jours, aidé par un ange. 6 ans plus tard, il met en garde Achab et Jézabel contre une mort violente. Achab est tué au combat, ainsi que son fils, Akazia, qui continue de s'en remettre au dieu Baal. À la fin, Élie est enlevé au ciel et son disciple Élisée lui succède. La première partie de l'oratorio Élias de Mendelssohn s'ouvre donc sur la prophétie de famine et de sécheresse, suivie des lamentations du peuple. On y évoque aussi la résurrection du fils de la veuve et la destruction des prophètes de Baal. L'oratorio avait été créé en 1846 au festival de Birmingham, adapté en anglais et mis en conformité avec la Bible anglicane, alors que le texte allemand d'origine se référait à la Bible de Luther. Il a fallu attendre l'année suivante à Hambourg pour entendre le premier Élias en allemand, c'est celui qu'on va entendre ce soir. C'était donc à l'époque quelques jours avant la mort de Mendelssohn. C'est un oratorio assez dramatique. Il faut dire que le prophète éponyme est un personnage haut en couleur et impitoyable aussi. On y sent encore quelques souvenirs de l'oratorio de Jean-Sébastien Bach, même si c'est sans doute Paulus qui est plus marqué par le souvenir de Bach. Élias, c'est un oratorio plus romantique, ou en tout cas, si on veut lui trouver un équivalent baroque, je dirais plus endélien. Alors voici la première partie de cet Élias de Mendelssohn. Merci d'accueillir Caroline Sampson, Rowan Pierce, Ellen Charleston, Andrew Staples, Roderick Williams, mais aussi des solistes du chœur de Radio France, Karen Durand, Alexandra Gouton et Émilie Nico, ainsi qu'Élodie Salmon. On aura aussi Louis Chardon, qui est un jeune soliste de la maîtrise de Radio France, le chœur de Radio France, préparé par Lionel Sow, l'orchestre philharmonique de Radio France et son premier violon ce soir, Ji-Yun Park, ainsi que le chef Maxime Emelianichev. Excellente soirée à tous, en direct avec nous sur France Musique.

0: Ainsi s'achève, avec cette dimension très chorale, très luthérienne, la première partie de l'oratorio Elias de Félix Mendelssohn, interprété ce soir par les voix de Caroline Sampson, Rowan Pierce, Ellen Charleston, Andrew Staples, Roderick Williams, les solistes du chœur de Radio France, Karen Durand, Alexandra Gouton, Émilie Nico, Élodie Salmon. Notre jeune soliste, pour qui c'était un moment important ce soir, jeune soliste de la maîtrise de Radio France, Louis Chardon, qu'on entendait juste avant la fin de cette première partie, et puis bien sûr le chœur de Radio France, préparé par Lionel Sow, l'orchestre philharmonique de Radio France, tous placés sous la direction du chef Maxime Emelianichev. Un grand moment de musique qui se poursuivra dans une vingtaine de minutes en direct ici à l'auditorium de Radio France, mais d'abord à 21h08, 20 petites minutes d'entracte.
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0: Merci d'être avec nous ce soir sur France Musique. On a le plaisir d'accueillir le chef Maxime Emelianichev. On ne va pas l'embêter trop longtemps parce qu'il y a encore une deuxième partie d'oratorio à diriger. Bonsoir Maxime Emelianichev.
2: Bonsoir.
0: Good evening and congratulations for the first part of that concert. Pourquoi avoir demandé aux musiciens de l'Orchestre Philharmonique de Radio France de jouer des trompettes naturelles, des corps naturels, des flûtes en bois? Why did you ask the musicians of that modern orchestra to play natural trumpets, natural horn and wooden flutes?
2: Oh, thank you for congratulations. It's just a half of big journey. And I'm so happy to return to Radio France. And I do a lot of baroque music with baroque instruments, classical music with classical instruments, romantic also. Used this kind of setup, and I knew it's not my first time with this fantastic orchestra, but musicians are very good and they can play on period instruments, and I find it's a good mix between period and modern instruments. Brass instruments changed a lot compared to string instruments, for example, or wooden instruments. We also have not only corns and trumpets, but ophicleide and trombones are also classical.
0: Alors, d'abord, merci de me recevoir. On est à la moitié de ce grand voyage. Je suis très heureux d'être de retour à Radio France. J'ai déjà dirigé cet orchestre merveilleux et ils sont capables de jouer sur des instruments d'époque. Vous savez, moi-même, je suis un musicien qui fait beaucoup de musique ancienne, beaucoup de musique baroque, beaucoup de musique romantique aussi. Et le fait d'avoir demandé à des cuivres de jouer des cuivres naturels, des cuivres d'époque, ça change beaucoup la couleur de l'orchestre, plus que les cordes aussi. En tout cas, je crois qu'on a vraiment trouvé l'équilibre parfait entre les deux. Comme spécialiste de musique baroque, est-ce que vous trouvez qu'il y a des connexions fortes entre cet oratorio de Mendelssohn et les oratorios de Bach ou de Handel plutôt, as a specialist in baroque music? Do you see any connection between this oratorio by Mendelssohn and the ones by Bach? Or Handel.
2: I think Handel is more close. Of course, we know Mendelssohn.
0: Parce que Handel est plus proche de Mendelssohn.
2: I think we know Mendelssohn mostly like first who recovered the Bach passions. And I think we should start to count period informed practice from him, actually. It's not middle of 20th century, it's middle of 19th century. And we are very thankful to him because of this. Of course, you see, it's almost quotes. I just find mentally he's very close to music of Bach and Handel.
0: Alors, je dirais quand même Handel pour cet oratorio. Alors, c'est vrai qu'on doit à Mendelssohn d'avoir nous avoir fait redécouvrir la passion selon saint Matthieu de Jean-Sébastien Bach. En fait, vous savez, il n'a pas fallu attendre la moitié du XXe siècle pour redécouvrir la musique ancienne. On le doit à Mendelssohn et c'est vrai qu'il y a une proximité avec la musique de Bach, même si ici, ce serait quand même plus Handel. Dernière question, last question. Yes. Elias, c'est une histoire de foi, de doute, de violence, de consolation aussi. Est-ce que cette histoire, elle vous semble toujours juste aujourd'hui, toujours contemporaine dans le monde actuel? Elias tells a story of faith, of doubt, violence and consolation.

0: Translation. Does this story style strike you as profoundly relevant today?
1: Everything is relevant today. And for me, the great thing what we do today is to perform the music for our audience. It's a great plot, and as you mentioned, the Old Testament is very harsh and very violent, but there are moments of love, there are moments of forgiveness, and Mendelssohn constructed it with such a great shape of musical drama. And yeah, I think this is pretty much Beethoven's idea, from dark to light.
0: Alors évidemment, c'est parfaitement juste encore aujourd'hui, cette musique, du moment qu'on la joue, évidemment. Mendelssohn a écrit une belle intrigue, a écrit une musique pour accompagner cette belle intrigue, dans laquelle il y a effectivement des moments très durs, des moments de violence, mais il y a aussi de très belles pages d'amour, de pardon, et Mendelssohn a su donner une belle forme à ce drame. On peut retrouver ça aussi, d'ailleurs, dans la musique de Beethoven. Merci beaucoup, Maxime Emelianichev.
1: Merci.
0: Thank you so much.
1: And enjoy the second half.
0: Et
1: many interesting moments.
0: Et il nous souhaite de profiter de la deuxième partie de cet oratorio, qui a aussi beaucoup de moments très intéressants. Thank you so much. Vous avez parlé tout à l'heure de la proximité entre cet oratorio et les oratorios de Händel. Et bien justement, on va écouter la fin de Théodora de Händel, que vous avez enregistrée avec votre ensemble Il Pomodoro.

La fin de l'oratorio Théodora de Handel avec la voix de Lisette Oropesa en Théodora et la voix de Michael Spiers en Septimius, l'ensemble Il Pomodoro sous la direction de Maxime Emelianichev. Allez, avant de retrouver l'Orchestre Philharmonique de Radio France et le Chœur de Radio France dans quelques instants dans la musique pour la deuxième partie de cet oratorio de Mendelssohn, je voudrais écouter de la musique de chambre de Mendelssohn, en particulier sa musique pour piano, parce qu'on a quand même parlé avec le chef tout à l'heure de la parenté qu'il y avait entre Mendelssohn et la musique de Jean-Sébastien Bach. Et comme le maître incontesté de la musique baroque allemande, il a écrit Mendelssohn 6 préludes et fugues sur le modèle de ceux de Jean-Sébastien Bach. Voici la fugue du premier des 6 préludes et fugues, opus 35, au piano Benjamin Crossfener.

0: La fugue grandiose, fugue en mi mineur, du extrait du Prélude et Fugue, premier Prélude et Fugue, opus 35 de Mendelssohn, sous les doigts du pianiste Benjamin Grosvenor. Il est 21h27, vous écoutez France Musique, c'est la fin de l'entracte ici à l'auditorium de Radio France.
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0: Merci d'être avec nous ce soir. Nous sommes de retour sur la scène de l'auditorium de la Maison de la Radio et de la Musique pour découvrir la deuxième partie de l'oratorio Elias de Mendelssohn. Mendelssohn, issu d'une famille juive, convertie au protestantisme, avait écrit en 1838, près de 10 ans avant d'écrire Elias, « Je me représente Élie comme un prophète bien véritable, comme il nous en faudrait un de nos jours, énergique et fervent, mais aussi sévère, courroucé et sombre, opposé au ramassis de courtisans et de canailles et presque au monde entier, et pourtant soutenu par des ailes d'ange. » Retrouve bien ici toute la dualité que Mendelssohn donne à la peinture de cette fresque d'Élie dans cet oratorio, dont voici tout de suite la deuxième partie qui raconte la fuite du prophète, la fuite d'Élie, son enlèvement au ciel et la prophétie de la venue du Messie. On va retrouver la belle distribution de ce soir. Caroline Sampson, Rowan Pierce, Ellen Charleston, Andrew Staples, Roderick Williams, mais aussi les solistes du Chœur de Radio France, Karen Durand, Alexandra Gouton, Émilie Nicot et Élodie Salmon. Le Chœur de Radio France est préparé par Lionel Sow et l'Orchestre Philharmonique de Radio France sous la direction de Maxime Emelianichev. Un orchestre, vous l'aurez compris, suffisamment agile, comme nous le disait le chef tout à l'heure, pour jouer, en tout cas pour certains musiciens, sur des instruments d'époque, pour partie en tout cas, avec des cors, des trompettes naturelles, mais aussi un ophicléide qui remplace le tuba. Voici la deuxième partie d'Elias de Mendelssohn sous la direction de Maxime Emelianichev, toujours en direct sur France Musique.

0: Ainsi se referme l'oratorio Elias de Félix Mendelssohn, interprété ce soir par Caroline Sampson, Rowan Pierce, Helen Charleston, Andrew Staples, Roderick Williams, les solistes du Chœur de Radio France, Karen Durand, Alexandra Gouton, Émilie Nico et Élodie Salmon. Le petit soliste de la maîtrise de Radio France qu'on a entendu en première partie, on va redonner son nom de nouveau, Louis Chardon, le Chœur de Radio France préparé par Lionel Sow et l'Orchestre Philharmonique de Radio France, tous placés sous la direction de Maxime Emelianitchev ce soir à l'auditorium de Radio France. Un oratorio qui a connu beaucoup de succès et dès sa création, pensez que lors de la création anglaise à Birmingham, 8 des 42 morceaux de l'oratorio avaient été bissés lors de la première. Voilà, je vous parlais tout à l'heure de notre jeune chanteur Louis Chardon de la maîtrise de Radio France, tout fier qui vient saluer le public de Radio France. Alors on sent évidemment dans cette musique de Mendelssohn l'influence de Bach, on en a parlé tout à l'heure pendant l'entracte. Mendelssohn qui avait, comme le soulignait Maxime Emelianitchev, été l'un des premiers à faire revivre la musique ancienne, la musique baroque entre guillemets, même si on ne l'appelait pas comme ça encore à son époque. Mais c'est lui qui en 1836 a recréé la Passion selon Saint Matthieu à la Singakademie de Berlin. Après des années et des années sans qu'on ait plus jamais entendu cette passion de Bach, il faut dire que cette passion de Bach n'était pas destinée à être une pièce de concert à l'origine. Elle était évidemment destinée à l'office de la Semaine Sainte. Et c'est Mendelssohn qui l'a fait entrer d'une certaine manière dans une salle de concert qui ne soit pas une église. Mendelssohn, ce musicien extrêmement dynamique qui était aussi pianiste, organiste, talentueux, chef d'orchestre. Il a été directeur musical du Gewandhaus de Leipzig, fondateur du Conservatoire de Leipzig, star des plus grands festivals en Allemagne mais aussi en Angleterre, un peu comme Handel avant lui, et Mendelssohn qui a été aussi directeur de la musique du roi Frédéric Guillaume IV de Prusse. En tout cas, on peut percevoir la joie, le bonheur qu'ont les musiciens de l'Orchestre Philharmonique de Radio France de travailler avec Maxime Emelianitchev, qui était déjà là la saison dernière. Il était déjà là en 2024 dans un programme Mozart-Beethoven. Et puis la saison passée, c'est lui qui dirigeait la traditionnelle 9e symphonie de Beethoven qui ouvre désormais le nouvel an. Ce sera le cas encore cette année. Sous la direction d'un autre chef pour les concerts du 2 et du 3 janvier. Il faudrait revérifier les dates. Le Philhar de Radio France, on le retrouvera la semaine prochaine en direct de la Philharmonie de Paris. Je serai avec vous pour vivre la grande soirée Wagner qu'il nous prépare avec leur nouveau directeur musical, Jaap van Sweden. Au menu des grandes pages symphonique extraite des Maîtres chanteurs et de Tristan et Isolde. Tristan et Isolde dont on entendra carrément l'intégralité du deuxième acte avec entre autres Stuart Skelton en Tristan et Mina Lisa Varela dans le rôle d'Isolde. Je voudrais saluer aussi l'équipe technique qui a permis la diffusion de ce concert en direct. La prise de son ce soir était signée Valérie Lavalard avec Benoît Gaspard, musicien, metteur en onde. Au plateau, Cindy Le Grumelec, Gilles Gaillard et Luc Aderode qui signe aussi la post-production. C'est un concert que vous pouvez retrouver en podcast sur le site de France Musique et sur l'appli Radio France. Demain, dans le concert de 20h, soirée lyrique avec Judith Chen. Au menu, Castor et Pollux de Rameau avec une super belle distribution. Reinhard van Mechelen, Thomas Delier, Judith van Van Roy, Victoire Bunel, le chœur de chambre de Namur, la Capella Mediterranea et Leonardo Garcia à l'Arcole. Bien sûr, quant à moi, je vous retrouve demain après-midi à 16h30 en direct du studio 105 ici à Radio France pour Génération France Musique. Le live, on aura du deux pianos avec le duo Reflet, Les Vents Marins et une version très originale des Miroirs de Ravel. La joueuse de Traverso, Gabrielle Rubin. Nubio et ses musiciens autour du beau répertoire pour la flûte traversière au début du XVIIIe siècle. Et puis on recevra aussi 4 des lauréats du concours Jeunes Espoirs Raymond Dufaux, Opéra Grand Avignon. Dans quelques instants, les grands entretiens. Merci à Nelly Portal qui m'a aidé à préparer cette soirée. Réalisée par Philippe Petit, à la technique ce soir, José Bernays. Très bonne fin de soirée sur France Musique. À demain, je vous embrasse.
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4: Merci d'être avec nous sur France Musique. Il est 22h38.
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4: Et je vous souhaite une très bonne fin de soirée. En notre compagnie, évidemment, tout de suite, les grands entretiens.
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5: Bonjour, je m'appelle Waltraud Meyer. Je suis née à Würzburg, une ville dans le nord de Bavière, le 9 janvier 1956. Et je suis une cantatrice pour l'opéra et concerts.

0: Si on pense au rôle avec Patrice, donc il y a eu Marie, il y a eu Isolde, il y aura Clytemnestre, mais avant, il y a une balade au Louvre.
1: Ah oui.
0: Wesendonck, quelque chose de très intime, sans frontières,
1: oui.
0: Public, scène, plateau.
1: Oui. Oui.
0: Quel souvenir vous gardez de ça?
1: Oh, bonheur pur. Parce que c'était l'essence de l'essence. Parce qu'il a pris...
0: C'était une déambulation dans le musée du Louvre.
1: Oui.
0: Et avec des pianos disséminés.
1: Et deux pianistes qui ont changé leur place.
0: Exactement.
1: Et vous savez, on a fait 3 générales ici à Munich, dans le château, ici. Oui, c'est dommage qu'on a fait ça seulement une fois.
0: Les textes sont très beaux aussi. En français, dit quel rêve merveilleux tienne mon âme. Rêve qui, à chaque heure, chaque jour, fleurisse plus beau.
1: Sag, welch wunderbare Träume halten meinen Sinn umfangen, dass sie nicht wie leere Schäume sind in ödes Nichts vergangen. Träume. Ja, c'est le dernier, oui.
0: C'est des compagnons, ça, dans votre tête, tous ces textes, encore aujourd'hui?
1: De cette mise en scène...
0: Ou en général,
1: ah oui.
0: Je veux dire, des choses que vous avez chantées, que vous savez par cœur. Est-ce que c'est encore aujourd'hui une espèce de petite musique intérieure?
1: Ah oui, pas seulement musique intérieure, c'est tout le vidéo dans ma tête. Oui, non, c'est une image, c'est un univers.
0: Et pendant qu'on est dans sa vie de musicien, j'ai l'impression que ça vous quitte jamais, que c'est tout le temps là, en fait, que vous avez tout le temps vos interprétations, vos textes qui travaillent intérieurement.
1: Non. Pour ça, je suis assez aussi une personne privée qui a autres intérêts. Comme je dis, la nature, des amis, la cuisine, le cinéma, les voyages, tout ça.
0: Oui, c'est vrai que vous n'avez jamais été diva.
1: Non, parce que c'est vide. Qu'est-ce que c'est une diva? Ça porte rien. Non.
0: Alors, Electra. Electra, vous avez dit non au rôle d'Electra, mais par contre, Clytemnestre. Ça aussi, on parle de personnages. En voilà un qui est quand même éminemment complexe, qu'on range souvent dans une case avant même de lui donner sa chance, d'une certaine façon. On a décidé qui était Clytemnestre.
1: Oui.
0: Comment est-ce que vous l'abordez avec Patrice Chéreau pour cette Electra de 2013?
1: Jusqu'à Patrice Chéreau, on voyait toujours Clytemnestre comme une terrible personne, une meurtrière, qu'elle assassine tout le monde. Elle est comme ça. Et Patrice et moi étaient d'accord. Non, elle tuait seulement son mari Agamemnon avec cause. Pour le mariage déjà, il a violé. Seulement pour aller dans une guerre pour son beau-frère, il a sacrifié sa fille. Alors, c'était pas l'homme comme Electra le décrit, pas du tout. Electra décrit Agamemnon comme un héros et le père magnifique et parfait. Non, c'était vraiment un homme terrible. Alors, ça ne justifie pas le meurtre pour Agamemnon, mais ça l'explique.
0: En fait, j'ai l'impression que dans cette production, qui était magnifique, il y avait aussi une construction de... une essence, comme vous dites, du personnage de Clytemnestre, qui fait que on peut aussi la plaindre.
1: Je la sentais toujours tragique et pas evil.
0: Maléfique, oui.
1: Non, elle est tragique.
0: Mais d'ailleurs, quand on parle du texte, là aussi, ce texte, cette scansion est moteur de tragédie.
1: Oui. Man muss nur wissen, wie man sie nützen kann. 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
0: Jusqu'au rire.
1: Ja, mais un rire fou. Un rire fou.
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0: La tragédie, c'est que personne ne veut voir la vérité, en fait.
1: Non. Et par contre, on pense toujours que Oreste devrait avoir peur d'elle. Moi, je suis convaincue, non. Elle ne tuerait jamais Oreste. Jamais.
0: Dans les personnages comme ça, réhabilités, si je puis dire, Ortrud aussi.
1: Ah oui. Quand j'ai joué Ortrud, je me sentais toujours...
0: Dans Noël
1: J'ai raison. Oui. Dans...
0: C'est une femme qui lutte.
1: Qui lutte. Bon, elle a des moyens qui ne sont pas très propres. Ça, c'est vrai. Mais lui non plus, hein.
0: Et ça, c'est tout ce travail, finalement, que vous avez commencé dès le début, avec Gruber, et puis ensuite avec Chérault et avec d'autres, qui était de trouver cette vérité, celle dans laquelle on peut incarner le personnage ou que le personnage peut s'incarner en vous. Mais est-ce que, du coup, pour pouvoir incarner un personnage, on a besoin de le défendre, de lui trouver quand même quelque chose de bien, de lui trouver une forme de dignité, ou est-ce qu'on peut incarner des salauds
1: On peut incarner tout. Parce qu'on trouve toujours des côtés en soi-même qui ne sont pas si géniaux.

0: dans quelle mesure, justement, en soi-même, dans quelle mesure il y a une porosité entre ces personnages et soi-même ? Dans quelle mesure le théâtre, les personnages qu'on incarne, résonnent avec nous-mêmes, nous font peut-être bouger, peut-être avancer, questionner ?
1: On est toujours ambivalent. Tout le monde est comme ça, plus ou moins. Mais on a toujours de tous les côtés en soi. Il faut seulement être honnête avec soi-même.
0: Et la scène peut avoir quelque chose de cathartique.
1: Dans les petits détails, peut-être. Peut-être on découvre quelque chose où on n'a pas encore mis la lumière au-dessus. C'est peut-être comme ça.
0: Et est-ce que ça désacralise ou au contraire sacralise des choses, je ne sais pas, quand on meurt je ne sais pas combien de fois sur scène, est-ce qu'on a moins peur de la mort ?
1: Pour moi, c'est le Liebestod, par exemple. Ça, c'est un motto de vie pour moi. In des Weltatems ewigen All ertrinken, versinken, unbewusst, höchste Lust. Ce sont des mots qui comptent à 100% pour moi, pour ma vie.
0: Se noyer, sombrer inconsciemment, suprême volupté, ce souffle du monde.
1: Oui, ces mots. Surtout Wagner, tous les fins de vie ont toujours un espoir. C'est jamais fin, c'est toujours espoir. Aussi Kundry, aussi Parsifal, tout, il y a toujours espoir. Tannhäuser, Elisabeth. Parsifal. Alors, c'est une ligne qui augmente et descend. Et à la fin, c'est. Alors, c'est.
0: Va vers la lumière.
1: Oui! Toutes ces fins de Wagner sont comme ça.

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1: Dans votre vie, il y a évidemment l'opéra, mais vous avez toujours gardé aussi le récital. Vous avez même une année, 2003 ?
2: Ouais.
1: Une année entière consacrée au récital. Ce répertoire-là, beaucoup plus intime, un piano,
2: ouais.
1: Votre voix, pas du tout démonstratif dans le corps et dans le geste. C'est vraiment la force de la parole.
2: Oui.
1: Schubert,
2: et la
1: Strauss,
2: pensée.
1: Mahler, et la pensée.
2: Oui, c'était, ça m'a beaucoup aidée après. Et je crois que c'était essentiel et important que je l'ai fait. Je me rappelle, je suis marchée ici à l'opéra, j'ai vu des collègues, je dis « Allô, allô, vous ne me manquez pas ». C'était vraiment comme ça. Une année sans opéra, c'était trop vite passé. Et après, la première opéra que j'ai faite, c'était Parsifal à Baden-Baden. J'ai chanté totalement différente. Beaucoup plus dans les détails, surtout musicalement, clair. Mais aussi, chaque mot encore plus important. Qu'est-ce que je dis, ça? Qu'est-ce qu'il dit, l'autre? Et vocalement, c'était beaucoup plus précis.
1: Ça recentrait la voix d'une certaine façon?
2: Oui. Oui.
1: Et est-ce que y a quelque chose d'encore plus fin dans le travail parce qu'on est juste deux aussi, qui est possible, d'encore plus précis parce qu'on vous sent quand même
2: oui, parce
1: dans,
2: qu'on
1: dans une
2: entend
1: forme de
2: tout.
1: Perfection.
2: Il n'y a pas un grand orchestre où on peut se cacher derrière. Hein. Non, là, c'est
1: nu.
2: Tout, on est vraiment nu.
1: Joseph Breinel.
2: Joseph Breinel.
1: Le pianiste.
2: Mon pianiste, oui. Ouais. Non, c'était une année magnifique. Un autre monde, comme Beethoven. Alors, vraiment, l'essence de l'essence.
1: Il y a aussi, bon, c'est autre chose, là, on n'est pas seul avec un piano, on retrouve l'orchestre, mais si on pense, par exemple, à la troisième de Mahler.
2: Ah oui. Ouais, même chose. Ouais, parce qu'on est seul là-bas, on ne peut pas jouer, on doit tout exprimer. Dans ce moment-là, juste avec les moyens de voix et parole. Et peut-être le visage. Le visage, je crois, va montrer les pensées aussi.
1: Exprime quelque chose.
2: Les yeux. Mais sans faire quelque chose. C'est ça l'importance. Il ne faut pas faire sur scène. Il faut toujours être sur scène et pas faire.
1: La première fois que vous l'avez chanté, cette troisième de Mahler, c'était avec Sinopoli, non ?
2: Oui, à Rome. Ça, c'était encore un autre choc, mais un choc très, très profond pour moi. Parce que ça m'a pris dans les dimensions de l'existence. Et j'ai totalement perdu où je suis assise devant l'orchestre et aussi devant le public, mais j'étais dans un autre monde, dans cette musique. Je crois, dans toute ma vie, des scènes comme ça, où on parle de la fin de l'existence, ou le passage d'une existence à l'autre. Et c'est dans toutes les pièces de musique, dans toutes les pièces d'opéra, toutes les pièces aussi de théâtre qui me prennent et où je me sens le plus vivante. C'est drôle. C'est le passage mort dans une autre existence ou pas existence. Mais je sens ça toujours très vivante. C'est drôle.
1: Mais vous qui êtes née dans la ville des 44 églises, vous êtes croyante?
2: Non, pas dans ce sens-là. Pas dans ce sens-là. Je suis croyante dans un autre sens, beaucoup plus spirituel que église.

0: quand on voit que la vie est magnifique, la mort doit être aussi magnifique. Parce que la mort est encore la vie. Et à ça, je crois.
1: Et vous, il y en a beaucoup qui disent que c'est une vie magnifique, mais que c'est une vie de sacrifice. Est-ce que vous, vous avez cette sensation-là ?
0: Oui, il y a des détails et des choses qu'on sacrifie, bien sûr. Mais en général, tout ce qu'on a vécu, c'est enrichissant. Je suis tellement reconnaissante. Je ne peux pas dire, oui. J'aurais pas pu penser quand j'étais jeune que je fais toutes ces expériences, que je rencontre beaucoup des gens qui m'ont apporté des belles choses, des choses de penser, ouais. Mais ma vie privée, avec toutes les choses que j'ai sacrifiées, qui étaient tristes, tout ça. Mais une vie sans ça, c'est pas une vie riche. Quand je regarde, maintenant j'ai 70 ans, je regarde ma vie, c'est riche, riche, riche, et merci, merci, merci.
1: Vous avez eu plein, évidemment, de reconnaissances, justement. Vous, vous êtes reconnaissante, mais le monde aussi lyrique a été reconnaissant, avec les anneaux de Lotte Lehmann, les Kammerzangerin, les Grammy Awards et tout ça.
0: Oui.
1: Mais ce qui est intéressant aussi, c'est de voir que une vie magnifique doit avoir une mort magnifique, une carrière magnifique doit avoir une fin de carrière magnifique. Et ça, vous avez réussi. Vous avez réussi à organiser aussi ces adieux au top.
0: Oui, c'était important pour moi.
1: Que j'ai... 2023, c'est quelque chose que vous avez décidé, que
0: Absolument.
1: Vous avez mûrement réfléchi.
0: Absolument. Je savais, dernier Isolde, dernier Sieglinde, dernier...

0: C'est horrible de savoir, ah, ma dernière cyclinde, ouf, c'était pas bien.
1: Ou Waltraut que vous avez chanté.
0: Oui, 40, combien d'années?
1: 46 ans.
0: Ouais.
1: C'est pas mal.
0: Oui, mais c'était toujours intéressant de la chanter. Toujours nouveau. Parce que toujours, de nouveau, je rentrais dans elle.
1: Et donc 2023, c'est pas n'importe quand que vous vous êtes arrêté. Parce que quand vous parliez de ces moments aussi très importants, fondateurs, la mort de Patrice Chéreau a été une déchirure.
0: Totalement. Avec Patrice mort, il n'y avait plus un metteur en scène où j'ai pensé qu'il peut encore m'apporter quelque chose. Il me manquait aussi l'ami avec qui je pourrais parler aussi sur autre rôle, sur beaucoup de choses aussi philosophiques. Oui, il me manquait. Et je crois, depuis qu'il est mort, beaucoup a changé. Ouais. Et aussi avec la maladie de Daniel Barenboim, là aussi, il y avait quelque chose où je me suis dit, je crois, le temps a changé.
1: Et, donc
0: et j'ai eu mon temps, j'ai eu des meilleurs temps qu'on peut se souhaiter. Et maintenant, c'est le temps de s'arrêter. Adieu. Vraiment, adieu.

0: Et vous disiez, j'ai toujours eu besoin de rôle pour m'exprimer. Est-ce que ça veut dire que vous vous exprimez plus ?
1: Maintenant, je suis moi. J'ai mon propre rôle, qui est assez. Et oui, je vis avec beaucoup de plaisir, avec beaucoup de passion pour beaucoup de choses.
0: Mais est-ce qu'il y a une libération aussi qui existe quand on s'arrête ? Est-ce que c'est aussi une prise de conscience de la pression qu'on a eue pendant 47 ans ?
1: Oui, j'ai senti que c'est léger. Ouf, maintenant je peux vraiment souffler.
0: Vos premiers mots, finalement, à l'opéra, c'était ceux de Lola dans Cavalleria Rusticana. Oh, doux lys. Et vos derniers mots, finalement, ce seront ceux de Clytemnestre. Je découvrirai qui doit saigner pour que je puisse dormir enfin.
1: Oui.
0: Vous trouvez que finalement, c'est une arche qui raconte quelque chose.
1: Ah oui. Beaucoup de des textes magnifiques. Aussi des textes que je n'ai pas chantés, mais écoutés. Par exemple, le texte de la Marschallin, Rosenkavalier, sur le temps. Die Zeit, die ist ein sonderbar Ding. Wenn man so hinlebt, ist sie rein gar nichts. Aber dann auf einmal, da spürt man nichts als sie. Boah. Fort. Fort.
0: Oui, c'est aussi le temps qui passe, le renoncement à l'amour. C'est tout ça, la maréchale.
1: Exact. L'amour, c'est 100 ans. On peut toujours aimer. C'est clair.

C'est sur cette valse du Chevalier à la Rose de Richard Strauss que se termine cette série de grands entretiens avec Val Trautmeier. Un grand merci à l'Opéra de Munich de nous avoir accueillis dans sa belle loge pour cet entretien.

0: Réalisation Adrien Roch, prise de son Thomas Robin, attaché de production Marie-Christine Ferdinand, une série proposée par Judith Chen et disponible en podcast sur l'application Radio France. 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
1: La respiration en train de se faire, la voix avant de devenir voix, le souffle originel ou la spirale d'air transformée en son. Il y a toutes ces notions dans Spiramen, la création de cette semaine sur France Musique pour quatre voix et électronique. Cette page, on la doit au compositeur mexicain Javier Torres Maldonado qui a choisi de rendre hommage à la culture maya dont il explore la cosmologie à travers la symbolique des points cardinaux. Invitation au voyage par conséquent pour les chanteurs et les chanteuses de l'ensemble Les Métaboles sollicitées pour créer Spiramen. Aujourd'hui, vendredi, cinquième tableau de la suite, cinquième point cardinal dans la vision maya, le centre et sa symbolique.
2: Donc le cinquième, c'est centro, verde, azul, cosmos. Donc on a centre, vert, bleu et cosmos, c'est le néologisme. Ces derniers mots, cosmos, fusionnent cause, chorus et cosmos en latin. Et donc cosmos, évoquant à la fois l'unité des voix et leur extension vers l'univers. Donc le centre qui est associé à ces deux couleurs dans la cosmologie des Mayas est le lieu d'équilibre où l'arbre sacré des Mayas, qui s'appelle Ceiba, s'élève vers le ciel et relie le monde.
1: Est-ce qu'il y a un texte là qui est dit ?
2: Il y a un texte, mais en réalité il n'y a que cinq mots mayas intercalés dans les textes, mais tout le reste c'est composé par des néologismes.

0: Le centre, associé aux couleurs bleues et vertes dans la culture maya, cinquième et dernier tableau de Spiramen, une création de Javier Torres Maldonado, né dans nos studios et ceux du groupe de recherche musicale de l'INA en juin dernier. Simon Proust dirigeait le quatuor vocal Les Métaboles. Ils se sont pris au jeu du multilinguisme de ces pages aux entrées multiples, si multiples que les détails de la cosmologie maya leur ont peut-être un peu échappé. Témoignage de Simon Proust.
1: On a toutes ces influences en tête quand on le fait, et puis encore plus les chanteurs parce qu'ils ont la langue. Donc il y avait des influences maya, il y a la langue maya, il y avait du français, il y avait de l'anglais, il y avait plusieurs langues qui se mélangent à l'intérieur. Donc évidemment qu'on est dans cet imaginaire-là. La note d'intention, je dirais qu'elle est maintenant plus dans les mains de l'auditeur et de l'auditrice. C'est à eux de se plonger dans cet imaginaire-là. Alors on se le refait pour nous.
0: Réalisation de ce nouveau film.

0: 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C'est le moment sur France Musique de retrouver Françoise Monteil avec sa malle au trésor, les trésors de France Musique. Bonsoir Françoise.
1: Bonsoir Anne, on vous retrouve lundi.
0: À lundi.
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3: Bienvenue à tous au programme aujourd'hui, le troisième et dernier volet de l'entretien que le chef d'orchestre suisse Armin Jordan avait accordé à Françoise de Georges en 2001. Armin Jordan nous parlera de la diversité de son répertoire qu'il doit sans doute à sa nationalité. En Suisse, nous confie-t-il, nous n'avons pas de tradition musicale, alors on est bien obligé de regarder ailleurs. Dans cet ailleurs, il y a Wagner, un personnage et une musique qui passionne Armin Jordan. Au cours de cette émission, il sera aussi question de l'opéra, de sa conception de la direction d'orchestre et de ses relations avec les solistes.

0: Et puis après est arrivée cette époque expressionniste qui est une époque tellement à redécouvrir à cause de l'histoire. Tout d'un coup, fin du 19e siècle et début du 20e, et surtout jusqu'en 1930-35, il n'y a plus que des Juifs qui composent à Vienne. Il y a Mahler, il y a Korngold, il y a Weil, il y a Schrecker, il y a Zeblinski. Il y a cette musique qui aurait pu avoir un succès fou si ces gens n'avaient pas dû, émigrer. C'est pour ça qu'on ne connaît pas cette musique, c'est simplement à cause de ça. Mais c'est des génies, ces gens comme Zeblinski et Schrecker, j'en oublie encore. Et puis maintenant, tout d'un coup, on a la chance de voir que ça intéresse pas seulement l'expressionnisme dans la musique, mais aussi l'expressionnisme dans la peinture et tout ça. Ça intéresse énormément les gens comme une chose qu'on a manqué. Mais on a la chance de le réaliser et le public vient écouter cette musique, le public aime cette musique. Et puis moi, partout où je propose ça, tout de suite, c'est accepté. Donc.
1: Extrait de la symphonie lyrique d'Alexander von Zemlinsky, avec en soliste la soprano Edith Viens, Armin Jordan et l'orchestre de la Suisse romande.

0: Qu'est-ce qui vous plaît chez Wagner? Tout personnage.
1: Oui, je suis content que vous disiez le personnage. Parce qu'on dit toujours Wagner, ça peut être formidable, mais pas le, moi j'adore le personnage aussi. Mais moi, vous savez, je vais vous dire, je l'ai détesté au début, mais c'est pas sa musique que je détestais, mais j'ai détesté ce nom parce que j'habitais à Lucerne, et puis mon père, il habitait à Triebschen-Wagner, c'est tout près de Lucerne, c'est à 2 km au bord du lac, c'est magnifique. Et il a habité 3 ans là. Avant, il habitait Zurich aussi. Il faut pas oublier que Wagner, il voulait toujours être dans le sud, donc ça veut dire qu'il aimait pas tellement le nord. Quand on vit 60% de sa vie dans le sud, ça veut pas dire qu'on aime le nord. Déjà pour lui, Zurich et Lucerne, c'était déjà le sud. Alors, pour revenir à Wagner, pourquoi je le détestais, c'est que tous les dimanches après-midi, la promenade dominicale, c'était la famille, mon père, ma mère, mes frères et sœurs, on devait aller à ce Triebschen jusqu'à la maison de Wagner et puis revenir. Alors moi, c'est un tout mauvais souvenir. Mais ça n'a rien à faire avec sa musique, et puis rien, ça a à faire avec ma famille, surtout mon père. Alors je détestais ça. Non, mais après, je pense que... j'aime aussi le personnage, parce qu'il est tout sauf parfait. Et puis, moi, il n'y a rien que je déteste autant que les gens parfaits. Je trouve ça tellement ennuyeux. Alors lui, il a vraiment tout chez lui. Et puis ce que j'aime aussi chez lui, c'est que il pouvait changer. Il avait tout d'un coup un moment où il était socialiste, après un moment où il était antisémite, après il était nouveau. Et je trouve que c'est tellement humain. Et en plus de ça, ce que je trouve formidable chez lui, c'est que son œuvre, elle va pas comme chez certains compositeurs des hauts, des bas. Chez son œuvre, elle va de tout en bas et elle finit tellement en haut. Et je trouve ça extraordinaire.

0: Renoir, c'est pas vrai. C'est pour moi vraiment l'apothéose. L'apothéose. C'est aussi incroyable comme ce compositeur, tout son chemin aussi, parce que même ses œuvres mineures ont toujours quelque chose d'annonçant qu'il va changer d'esthétique ou de chemin. Et aussi, tout ce qu'il a volé à d'autres compositeurs, mais tout ce qu'il a volé, c'était mieux que chez ceux auxquels il avait volé ça. Donc, c'est pas seulement de la musique sensuelle et poétique, mais aussi de la musique intelligente. C'est de la musique très intelligente. Parce qu'il y a des compositeurs qui écrivent de la musique géniale et qui n'étaient pas intelligents, mais eux-mêmes, mais leur musique était intelligente, mais lui, il était intelligent. Je pense peut-être la seule chose qu'il n'avait pas, mais ce n'est pas tellement important, je ne pense pas qu'il avait tellement d'humour. Ou si déjà, ça devait être un humour sarcastique et assez antipathique. Mais autrement, on ne s'ennuie pas une minute. Vous savez, ça c'est aussi la différence. Puisqu'on parlait de Mozart, je trouve tellement parfait. Quand on refait une partition comme Don Juan ou Les Noces, on sait tout par cœur. Tandis que chez Wagner, on peut faire 100 fois Tristan. Chaque fois qu'on refait Tristan, on dit « Ah, mais ça, je n'avais pas encore remarqué. » Il y a tellement de choses qu'on ne remarque pas et qu'il faut refaire. Même le chef, qui a pourtant la partition pour dire « Ah, mais il y avait encore... Mais c'est pas possible. Je n'avais pas vu ça. » C'est inouï, on est complet. On devrait payer pour diriger Wagner, mais faut, ne le dites pas fort, mais on reçoit tellement de musique en pleine figure, et puis en plus de ça, c'est pas difficile techniquement. Et c'est aussi un des rares compositeurs qui sait écrire des choses lentes où on s'ennuie jamais. Parce que pour moi, c'est pas du tout un compositeur germanique. Je dirais que c'est le premier compositeur international, mais aussi le dernier. Je pense que c'est pas Debussy qui a inventé l'impressionnisme. Quand on entend les Filles-Fleurs dans Parsifal ou bien l'Enchantement du Vendredi Saint, ça c'est de l'impressionnisme pur. Je pense que c'est pour ça que Debussy aimait tellement aller là-bas. C'est tellement certain que si il était mort plus tard, il serait pas devenu expressionniste, mais qu'il aurait passé du côté. Il voulait toujours que sa musique soit justement pas comme on le joue en Allemagne, lourde et sombre. Il faut qu'elle soit pas légère, ce serait ridicule, aérée et lumineuse. Il faut que ce soit lumineux tout le temps. C'est pour ça qu'il aimait Venise, Palerme, Monte Carlo, même à Paris, il a fait le vaisseau fantôme, là, juste à Meudon. Et puis là, n'oublions pas la Suisse, quand même. Hein. Sacré Wagner.
1: Siegfried Idylle de Richard Wagner par Armin Jordan et le Kammerensemble de Paris.

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1: Parsifal, c'est aussi cette collaboration avec Cyberbag pour le film. C'était une première pour vous, cette collaboration avec un cinéaste.
2: Ouais, et puis quel cinéaste. C'était un type extraordinaire. Oui, mais j'ai même joué dans ce film, vous savez.
1: Oui. Vous avez joué quel rôle ?
2: Amforta, si je joue. Ouais.
1: Vous avez été blessé par la lance.
2: Oui, ben c'est depuis là que je ne me sens pas bien. De toute façon. Non, mais c'était une expérience formidable. D'ailleurs, il y avait, à part Edith Cleaver, et puis deux chanteurs qui ont aussi joué dans le film, on n'était que des amateurs dans les acteurs, tout le reste. Mais c'était Cyberbag aussi un amateur professionnel, comme ça, parce que ce n'était pas un vrai cinéaste, comme ça, mais c'était tellement plein d'imagination et de fantaisie. Ouais, c'était une belle expérience. Hein.
1: Quand vous avez repris Parsifal, par exemple, c'était à l'Opéra Bastille, je crois, quand vous l'avez repris après le film.
2: Non, je l'ai fait encore à Genève une fois avant. Puis après, j'ai fait à la Bastille, ouais.
1: Avec Hugal, donc c'est Hugal qui était à la Bastille, que vous avez demandé de le faire.
2: Mais là, j'ai remplacé Horstein, parce que c'était pas moi qui était prévu, c'était Horstein, et puis il est tombé malade.
1: Quand vous travaillez comme ça avec des directeurs artistiques, vous n'avez aucun regard sur la distribution des chanteurs?
2: Non,
1: sur...
2: je veux pas, parce que je trouve que c'est leur boulot. Vous savez, c'est pour ça que je travaille pas avec n'importe quel directeur de théâtre, parce qu'il y en a tellement qui savent pas faire ça. Mais moi, je trouve que c'est pas notre métier, et je trouve que les directeurs de théâtre qui savent faire les distributions, et quand un chef dit « ouais, mais j'aimerais », ils ont raison de leur dire « écoutez, vous n'avez rien à dire, c'est moi qui fais la distribution, alors si vous voulez, alors venez pas ». Mais justement, c'est pour ça que moi, je travaille seulement avec des directeurs de théâtre qui savent faire des distributions, comme justement Hugal. Parce que là, vous êtes sûr que la distribution sera vraiment bonne, mais que vous, jamais vous auriez pu faire. En plus de ça, on n'est pas au courant de tous les jeunes chanteurs qui existent, on n'a pas le temps. Eux, ils vont écouter, c'est leur boulot, ils vont écouter des chanteurs. Et puis en plus de ça, ils doivent, quand on fait une distribution, le chef d'orchestre, il dit « oui, elle chante juste, et puis elle est musicienne, et puis c'est tout. » Le directeur de théâtre doit voir est-ce qu'elle ira avec tel autre personnage, est-ce qu'elle s'entendra avec le metteur en scène, et tous des trucs comme ça. Est-ce qu'elle aura aussi un impact sur le public? Ça, c'est le directeur de théâtre qui fait, ce n'est pas le chef d'orchestre. Seulement, c'est vrai qu'il y en a peu qui savent faire ça. Non, moi jamais je me mêle de ça.

0: Vous avez la réputation, comme chef d'orchestre, de laisser jouer. Qu'est-ce que ça veut exactement dire pour vous, ça, laisser jouer?
1: Moi, j'ai jamais cru que c'était vrai, mais peut-être que c'est vrai dans ce sens que... Il faut toujours revenir aux origines du métier. Le chef d'orchestre a été inventé parce que ça devenait trop compliqué de faire sans chef, ok? Alors, il fallait quelqu'un qui soit là pour que ça soit ensemble, disons, c'est la première chose. Mais c'est clair qu'après, quand on fait une symphonie de Brahms ou bien une symphonie de Schumann, etc., on est aussi là pour dire quelque chose musicalement. Mais il y a plein de solos. Il y a un solo de flûte, il y a tout d'un coup un magnifique solo d'hautbois. Et puis, je vais vous expliquer ça comme ça. Si l'oboïste est un magnifique instrumentiste, mais pas musicien, vous pourrez lui expliquer tout ce que vous voulez. De toute façon, il n'arrivera pas à faire ce que vous voulez. Par contre, si c'est un grand artiste, il va vous jouer. Moi, je le laisse d'abord jouer son solo comme il me le joue. Alors, à ce moment-là, déjà, ma première constatation, c'est qu'il me donne quelque chose. Parce que très souvent, il me joue. Je dis, ah non, de plus. Mais ça, c'est pas du tout ce que je pensais, mais ça me plaît beaucoup. Hein? Ça arrive, ça. Et à ce moment-là, je le laisse jouer comme ça. Mais évidemment, je dois quand même faire attention. Si je laisse chaque soliste dans l'orchestre, dans cette même symphonie, jouer chacun son soliste, et puis qu'ils sont d'un autre style, je dois quand même faire que tout ça, ça se coordonne et que ça va dans un concept général. Donc on doit quand même... parce que si un orchestre veut avoir une sonorité qui s'épanouit, Il faut pas faire des gestes inutiles. Il faut seulement faire des gestes quand c'est nécessaire. Mais autrement, il faut que le musicien ait l'impression que c'est lui qui conduit maintenant. Et puis les autres écoutent.

0: Un court extrait de La nuit transfigurée d'Arnold de Schoenberg par le Camer Ensemble de Paris, dirigé par Armin Jordan, que l'on retrouve à présent.
1: Il faut être tout à fait sincère, la Suisse, on est un peu comme les Anglais, on n'a pas de musique à nous jusqu'au XXe siècle. L'Angleterre, elle a Purcell, et puis après elle saute pratiquement à Britain, donc il ne se passe pas grand-chose. Mais en Suisse, il n'y a rien de choses qu'on joue encore. Il y avait des compositeurs au XVIIIe, mais la Suisse, ça commence avec la fin du XIXe, c'est ça, nos compositeurs. Ça commence avec le post-romantisme, ça commence avec Otmar Schoeck, un très grand compositeur, et puis après, Arthur Honecker et Franck Martin. Et puis alors après, des compositeurs formidables, comme pour moi, un des plus grands compositeurs de l'avant-garde, Heinz Holliger, ça, c'est quelque chose de génial. Mais autrement, on ne va pas parler de tradition de musique suisse, des compositeurs, parce qu'il n'y en a pas. D'un autre côté, c'est peut-être un avantage, pas qu'il n'y ait pas de compositeurs, mais pour les interprètes suisses qui ont deux cultures, la culture latine et la culture germanique, d'entrer plus facilement dans une œuvre de Satie ou de Poulenc, j'entre beaucoup plus facilement sûrement qu'un Allemand, et puis j'entre beaucoup plus facilement dans une œuvre de Schrecker ou de Mahler qu'un Français, parce que on a les deux quand même. Ça c'est peut-être un avantage. Et puis peut-être aussi un avantage de ne pas avoir de musique, c'est qu'on est obligé de regarder ailleurs. On n'est pas... comment on dit, rempli de sa musique nationale. Comme les Allemands, ils ne savent plus où la mettre, hein, ou les Viennois. Et c'est assez étonnant, ça ne peut pas arriver en Suisse, mais moi j'ai fait une fois une tournée avec l'ensemble orchestral en Allemagne, et puis en bis on faisait la pavane de forêt, et puis ils disent, oh c'était formidable, c'était quoi, j'ai dit la pavane de forêt, de qui? Oui bon, de la forêt, vous vous rendez compte, ils connaissent pas, ne parlons pas de l'Italie. Ça, en Suisse, au moins, là, il n'y a pas de problème, parce qu'on connaît tout ce qui n'est pas chez nous, puisque chez nous, il n'y a rien, jusqu'à la fin du 19e siècle. Et chez les Anglais, c'est un petit peu la même chose. Et c'est aussi là qu'on va pas dire que les interprétations anglaises sont tellement géniales, mais elles sont toujours justes, parce que justement, ils doivent avoir un regard sur la musique allemande, sur la musique autrichienne, sur la musique italienne, sur la musique espagnole et française, parce qu'ils n'ont pas de musique à eux. C'est plus objectif, le regard.
0: Dans le paysage musical suisse, il y a des personnages originaux. C'est le cas de Paul Zaher, une personne que vous avez bien connue.
1: Une personne extraordinaire, avec un humour très, très spécial et très, très fin. Monsieur, ça, vous n'allez pas comprendre ce que ça veut dire, mais très balois. Parce que vous savez, Bâle, c'est une ville spéciale en Suisse. Quand vous êtes en vacances avec des Suisses, et puis vous dites « Ah, tu es aussi Suisse ?» Non, non, je suis Bâlois. C'est une ville extraordinaire. C'est la ville la plus cultivée en Suisse. J'espère qu'on n'entendra pas ça à Genève. Et puis, c'est plein de musées. Il y a un théâtre, un opéra, il y a tout ce que vous voulez. Et il y avait Paul Zaher. Hélas, il n'est plus là, parce que lui, il a fait tellement pour cette ville, et puis aussi pour la musique en général, puisqu'il a fait des commandes à des compositeurs. Il y a des œuvres qui n'existeraient pas sans Paul Zaher, comme le Divertimento de Bartok, les Métamorphoses de Strauss, un tas de choses de Franck Martin, etc., etc. Et puis aussi dans la musique contemporaine, des choses de Boulez. Il a aussi beaucoup fait pour la musique d'avant-garde. Comme homme absolument extraordinaire. Et vous savez, il avait à Bâle, il avait le Basel Kammer Orchestra, mais il avait aussi un orchestre de chambre à Zurich. Et moi, j'ai plusieurs fois, quand j'étais encore jeune et que j'étais à l'Opéra de Zurich, j'ai dirigé ce collegium musicum, parce que quand il était malade, il me demandait toujours si je pouvais le remplacer, enfin quand j'étais libre. Et les programmes étaient toujours tellement intelligents et novateurs. Hein. Non, c'était formidable. Et d'ailleurs, il manque beaucoup à la ville maintenant.
0: Et d'autres rencontres importantes qui ont marqué un petit peu votre parcours à vous, musical?
1: Écoutez, moi je pense que pour faire un trajet artistique intéressant, le talent ne suffit pas si on n'a pas la chance aussi. Moi, en tout cas, le talent, je ne sais pas ce qu'il vaut, mais en tout cas, la chance, j'ai eu que de la chance. Dans cette question que vous posez, c'est-à-dire des rencontres de personnes qui m'ont apporté énormément musicalement, mais aussi de personnes qui m'ont engagé et qui m'ont fait venir là et là et là et là. Ça, c'est très important, parce que sinon, on reste toujours... Comme je vous parlais de Feuchtine, ce chef suisse qui est mort trop tôt, qui m'a fait venir de Vienne à Zurich. Après, ce directeur, metteur en scène du Kölin, qui m'a fait venir à l'Opéra de Bâle. Et après, grâce à la firme de disques Erato, où je suis entré, ensemble, uniquement grâce à Michel Corbeau, qui faisait des disques chez Erato, et qui a dit à Erato, il faudrait que vous veniez, il faut écouter Armin. Alors j'ai commencé chez Erato. Ensuite, je pense que j'aurais jamais eu la place à l'Orchestre Suisse Romande s'il n'y avait pas eu les disques d'Erato derrière, parce qu'ils avaient besoin, ils venaient de quitter leur contrat de DECA, donc ils cherchaient aussi un... Enfin, je m'imagine que c'était comme ça. Et après la rencontre de Gall, et pour à l'Opéra de Genève, c'était une rencontre formidable. À cause de ses positions, tous les grands solistes que j'ai rencontrés... Et maintenant, je ne vais pas parler des jeunes, parce que tout le monde les connaît, mais de ceux qui nous ont quittés depuis longtemps, comme Rubinstein et Nathan Milstein, et aussi des grands chanteurs. Ça, c'est des rencontres qui enrichissent votre vie. Et c'est des rencontres que je n'aurais pas faites, maintenant je parle de ces grands solistes, si je n'avais pas eu la chance d'avoir ces positions. Parce que si j'étais resté toute ma vie au théâtre de Vienne, eh bien, je n'aurais pas rencontré Rubinstein, des gens comme ça. Un chef d'orchestre, il est obligé, s'il veut faire de la musique avec toujours plus de satisfaction, d'avoir toujours un meilleur orchestre. C'est comme un pianiste qui a d'abord, quand il est jeune, un piano droit. Quand il commence à jouer très bien, il aimerait quand même une fois un piano, un crapaud, puis après un micro, puis après un grand Steinway. Et c'est la même chose chez nous avec les orchestres, nous, ou puis avec les opéras. Plus on a la chance de monter un petit peu dans notre tracé artistique, plus on a de la qualité et plus on a du plaisir.

0: Le fameux apprenti sorcier de Paul Ducas par le nouvel orchestre philharmonique de Radio France avec au pupitre Armin Jordan. Armin Jordan qui était à l'honneur de nos archives avec l'entretien qu'il avait accordé à Françoise de Georges en 2001, dont vous avez pu suivre aujourd'hui le dernier volet. Cette archive de France Musique est à podcaster via l'appli Radio France et sur le site de France Musique. Merci à Béatrice Trichet qui réalise chaque jour nos trésors ainsi qu'aux documentalistes de l'INA pour leur collaboration.
1: C'était les trésors de France Musique par Françoise Monteil. Bienvenue dans les nuits de France Musique, tout de suite les essentiels de François-Xavier Chemchak.
2: Bonjour et bienvenue, voici les essentiels de l'Orchestre Philharmonique de New York, cinquième épisode de cette première série sur l'histoire de l'orchestre à travers sa discographie. Nous avons parcouru plus d'un siècle de cette histoire de la fondation en 1842 jusqu'à la fin des années 50, croisant des musiciens comme Dvorak, comme Mahler, Toscanini, Bruno Walter. Aujourd'hui, 1958-1959, le tout début du mandat d'un nouveau directeur musical qui va entrer dans la légende, le premier enfant des États-Unis à diriger en tant que directeur musical l'Orchestre Philharmonique de New York, c'est bien sûr Leonard Bernstein qui dirige ici l'ouverture Le Carnaval romain de Hector Berlioz.

Le francophile et francophone Leonard Bernstein dirigeait l'Orchestre Philharmonique de New York en 1959 dans le Carnaval romain, ouverture caractéristique que Berlioz avait conçue à partir d'éléments issus de son opéra Benvenuto Cellini qui avait subi un terrible échec à sa création en 1838. 1958, Leonard Bernstein a tout juste 40 ans lorsqu'il prend en main les destins de ce New York Philharmonic Orchestra. 40 ans et surtout un immense succès obtenu l'année précédente en 57 avec West Side Story créé à Broadway, comédie musicale inspirée de Roméo et Juliette et qui deviendra un succès mondial quelques années plus tard avec la version cinématographique. Leonard Bernstein souhaitait toujours mettre en avant ses autres partitions de compositeurs, West Side Story étant l'arbre qui cache une très belle forêt, mais ce compositeur et chef d'orchestre était aussi un pianiste virtuose. En août 1959, l'orchestre et Bernstein s'étaient rendus à Moscou lors d'une période de relatif dégel entre les deux puissances. Dans ce moment de guerre froide, il avait dirigé la 5e symphonie de Shostakovich en présence du compositeur. On en écoutera un extrait dans quelques instants, mais tout d'abord, voici de Shostakovich le 2e concerto pour piano qui nous permet d'entendre Bernstein dirigeant lui-même au piano l'Orchestre Philharmonique de New York.

En 1957, Dmitri Chostakovitch avait composé son second concerto pour piano pour son fils, Maxime, qui passait un concours à Moscou. Et ce concerto va obtenir un très grand succès au point de traverser l'Atlantique et d'être joué aux États-Unis par Leonard Bernstein lui-même, qui dirigeait de son piano l'Orchestre Philharmonique de New York dans le premier mouvement de cet opus 102 de Dmitri Chostakovitch. Je le disais, nous allons écouter un extrait de la 5e symphonie de Dmitri Chostakovitch. C'est un peu la partition du jour sur France Musique, puisque ce soir, Jaap van Sweden fera ses premiers pas comme directeur musical de l'Orchestre Philharmonique de Radio France, en direct sur France Musique, présenté par Clément Rochefort. Vous entendrez la sonate de Maurice Ravel orchestrée, jouée par Renaud Capuçon, et puis également une création, plus, en deuxième partie, eh bien, cette 5e symphonie de Chostakovitch que Bernstein avait emmené avec lui et avec ses musiciens new-yorkais à Moscou, la dirigeant devant Dmitri Chostakovitch lui-même. Une vidéo témoigne de ce moment très fort, très intense, où, une fois n'était pas coutume, Bernstein avait pris la parole pour célébrer l'amitié entre les peuples. On était en pleine guerre froide. Et juste avant ce séjour à Moscou, le 25 août, quelques jours auparavant, ils avaient fait une sorte de répétition générale de luxe, passant au Festival de Salzbourg pour jouer devant les festivaliers cette 5e symphonie de Chostakovitch, dont voici un extrait sur France Musique.

0: 16 août 1959, au Festival de Salzbourg, l'Orchestre Philharmonique de New York, dirigé par Leonard Bernstein, proposait au public salzbourgeois la 5e symphonie, opus 47 de Dmitri Chostakovitch.
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0: Et rendez-vous, je le répète, ce soir à 20h sur France Musique en direct pour l'entendre intégralement, cette symphonie interprétée par l'Orchestre Philharmonique de Radio France, dirigée par Jaap van Sweden. Alors, premier directeur musical de l'Orchestre Philharmonique de New York, né aux États-Unis, c'est Leonard Bernstein qui prend en main le destin de cet orchestre. Auparavant, ce n'était que des Européens qui avaient été nommés directeurs musicaux, d'abord au 19e siècle, essentiellement des Allemands, des Autrichiens, le Néerlandais Mengelberg, ensuite l'Italien Toscanini, l'Autrichien Bruno Walter, le Grec Dimitropoulos, et qui dit chef d'orchestre américain, dit également musique américaine. Alors, on n'a pas entendu Bernstein à New York pour jouer de la musique américaine, on l'a entendu hier avec du Samuel Barber, mais quand même sous son mandat dans les années 50 et 60, beaucoup de compositeurs américains ont été mis en avant, notamment Harold Copland, grand ami de Leonard Bernstein. Copland qui est l'auteur en 1938 d'un ballet intitulé Billy the Kid, le célèbre bandit tué en 1881 par le shérif du comté de Lincoln, Pat Garrett, légende du western Billy the Kid évoquée à travers cette partition qui dépeint les grands paysages des États-Unis.

Il a véritablement inventé la bande-son des grands paysages américains. C'est au compositeur Aaron Copland que l'on doit cette musique de ballet Billy the Kid, avec ici l'orchestre philharmonique de New York, dirigé à la fin des années 50 par Leonard Bernstein. On aura l'occasion de revenir sur ces musiques américaines dans cette série d'émissions sur l'orchestre philharmonique de New York. Aujourd'hui donc le mandat de Lenny, 1958-1959, le tout début. La semaine prochaine, on continuera cette exploration du mandat de Leonard Bernstein avec les 60 des années 60. Mais voici le 4 avril 1959, une rencontre au sommet entre deux artistes très originaux et pourtant très différents. C'est le pianiste Glenn Gould et le chef d'orchestre Leonard Bernstein. La semaine prochaine, on aura l'occasion d'écouter le premier concerto pour piano de Brahms qu'ils ont donné ensemble en 1962, n'étant pas du tout d'accord l'un avec l'autre sur l'interprétation, mais Bernstein était venu sur scène expliquer au public la raison pour laquelle il allait quand même diriger le premier concerto de Brahms avec Glenn Gould au piano. Cette fois-ci, il y a moins de polémiques. Ils sont autour du 24e concerto de Mozart. C'est le 4 avril 1959. Glenn Gould interprète cette partition avec le New York Philharmonic dirigé par Leonard Bernstein.

0: 4 avril 1959, Leonard Bernstein, dirigeant l'Orchestre Philharmonique de New York, accompagnait le pianiste Glenn Gould dans le 24e concerto pour piano de Mozart. C'était le final allegretto de cette partition. Et trois ans plus tard, 1962, il y a eu ce fameux incident autour du concerto numéro 1 de Brahms. On y reviendra la semaine prochaine.
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0: Leonard Bernstein était très attaché au judaïsme de ses ancêtres. Il a fait de nombreux séjours en Israël, dirigeant l'Orchestre Philharmonique d'Israël. Il a aussi dirigé plusieurs partitions de ses coreligionnaires, comme par exemple le compositeur Paul Benaïm, qui est né en 1897 à Munich et qui, en 1933, après avoir été assistant de Bruno Walter à l'Opéra de Munich, en 1933, Paul Benaïm décide d'émigrer en Palestine et d'écrire une musique liée justement à ce passé judaïque en 1959. On assiste à la création à New York de Sweet Psalmist of Israel. Alors on peut traduire ça par le doux psalmiste d'Israël, le chantre des psaumes d'Israël. Il s'agissait d'une partition de Paul Benaïm qui célébrait le troisième millénaire de la prise de Jérusalem par le roi David. On va écouter le final de cette partition qui s'appuie sur le psaume 134. Bénissez Yahvé, lui qui a fait les cieux et la terre. Et Benaïm a surnommé ce mouvement le chant des degrés, les degrés étant les marches du temple de Jérusalem. 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

Une partition étonnante et hétéroclite, esconde augmentée, évoquant les musiques du Proche-Orient, mais aussi du clavecin, interprété par Sylvia Marlowe, de la harpe par Christine Stavrache, et puis un orchestre symphonique au complet, sous la direction de Leonard Bernstein, sans oublier quelques saxophones. Nous étions là en 1959, dans ce Sweet Psalmist of Israel, doux psalmiste d'Israël, de Paul Benheim, dont c'était le mouvement final, le chant des degrés. Alors on va revenir au répertoire entre guillemets traditionnel, et même avant l'arrivée de Bernstein comme directeur musical, puisqu'il avait déjà côtoyé cet orchestre philharmonique de New York. On l'avait évoqué au début de la semaine avec le remplacement au pied levé en 1943 de Bruno Walter qui était souffrant. C'est un Leonard Bernstein de 25 ans qu'on avait fait appel pour diriger l'orchestre philharmonique de New York. Et ici, en 1950, donc 8 ans avant qu'il devienne le grand patron, eh bien Bernstein déjà dirigeait de son piano l'orchestre. C'était au Carnegie Hall de New York, dans le premier concerto de Beethoven.

1950 au Carnegie Hall de New York, Leonard Bernstein dirigeait de son piano le premier concerto de Beethoven, dont c'était le rondo final. L'année précédente, 1949, Bernstein venait de terminer sa symphonie numéro 2 qui s'intitule The Age of Anxiety, l'âge de l'anxiété, d'après un poème de Winston Hugh Auden, méditation sur la place de l'homme moderne dans un monde de plus en plus industrialisé et hostile. On va écouter la fin de cette partition avec l'Orchestre Philharmonique de New York, dirigé par le compositeur. Au piano, c'est Lucas Foss, et il a, en ce 11 septembre 2026, 25 ans après les attentats qui ont sidéré la planète et endeuillé la ville de New York, voici une pensée musicale signée Leonard Bernstein.

0: C'est Lukas Foss qui était au piano dans cette deuxième symphonie de Leonard Bernstein, dirigée par le compositeur à la tête de l'Orchestre Philharmonique de New York.
1: C'était Les Essentiels par François-Xavier Chemchak. 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Voici Banzai de Nathalie Piolet.
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5: Bonsoir, bienvenue dans Banzai. Venez à moi, venez à nous, chers auditeurs et auditrices.

Banzai, Mark Murphy, chanteur américain à la voix claire, qui a une demande pressante dans ce morceau. Il projette sa voix droit devant lui, il nous regarde droit dans les yeux et il nous dit « Come to me, viens à moi, rejoins-moi, reste avec moi ». C'est presque un ordre et c'est là tout le génie de Mark Murphy qui transformait chaque partition en récit intense, en véritable histoire. On le cueille là au début des années 60, il est en train de revenir à New York après tout un temps passé du côté de Los Angeles, une période qui a été très prolifique. Il a signé chez Capitol, il a sorti des albums qui se sont fait enfin remarquer. Parmi cette fournée d'album californien, il y a celui-ci, Mark Murphy Hip Parade, à ses côtés des musiciens très chics, notamment Jimmy Rolls au piano, Conte Candoli à la trompette, sur ce tapis de percussions latines, des percussions tenues par Larry Bunker, secondé par Mel Lewis à la batterie. Come to me, viens à moi et suis-moi. On va retrouver en écho les Oneness of Juju, un groupe d'afro-jazz californien qui se monte au début des années 70 à l'initiative du saxophoniste Plunky Branch. Il butine un peu du côté de New York, il passe du temps avec Ornette Coleman dans son loft et à leur retour en Californie, il recrute de nouveaux membres et se nomme Oneness of Juju. Les pieds, les racines dans l'Afrique, le cœur bien ancré dans le présent, toutes ces innovations électriques des années 70-80, la black music, la soul, la funk, on les suit, oui, voilà, Follow Me, Oneness of Juju.

C'est Jackie McLean au saxophone alto dans ce morceau haletant à la tension insoutenable. Ce sont des pistes qu'il enregistre au milieu des années 60 qui sont publiées 10 années plus tard chez Blue Note. Il est entouré par Lee Morgan et Charles Tolliver pour les trompettes, Larry Willis au piano, Larry Ridley et Jack DeJohnette pour la rythmique. Et à l'instant, le morceau s'appelait Climax. C'est une composition du batteur de la session, Jack DeJohnette, qui est tout jeune au moment de l'enregistrement de cette session studio. Il a une vingtaine d'années, pas plus. On va le retrouver un petit peu plus tard, si vous le voulez bien, Jack DeJohnette, en sideman chez le guitariste Ralph Towner, un guitariste américain qui s'envole en Norvège, à Oslo, pour enregistrer à la fin des années 70 cet album Batik. Le disque paraît en 78 sur le label de Manfred Eicher, le label ECM. Il est entouré également de Eddie Gomez à la basse, voilà le trio, Ralph, Jack et Eddie. L'album Batik donc s'ouvre avec cette longue piste calme comme une porte ouverte sur un océan d'eau profonde. Ça s'appelle Water Wheel et c'est dans Banzai.